Vous êtes bien sur les bandes Continue Radio Canu. On vient de se faire une sélection reggae avec des chanteuses. On avait commencé avec Holly Cook, la tune Frontline, suivie de Lila Eke, Scatter et la chanteuse lyonnaise Maggie avec Wonderful Paradox.

Radio Canus est bien encore et toujours la plus rebelle des radios. Une petite session rock avec à l'instant les Virgin Marys, Bang Bang Bang, juste avant les Clutch avec Earth Walker, et encore avant avec Jimi Hendrix, Earth Blues, Radio Canus 102.2 en FM.

Vous êtes sur Radio Canu 102.2 FM et on vient d'écouter le titre Kulk du groupe Chimchek, suivi du titre Psycho Boogie du groupe Psycho Syndicate. Et pour terminer, une reprise du titre Phase Terminale de Banlieue Rouge par El Tebolo. Voilà, Radio Canu, vous écoutez les bandes continues.

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0: Hey, Radio Canus, c'était Rosalia avec Saoko à l'instant. Juste avant, c'était Arca avec le morceau Watch. Et encore avant, Youssoupha, astronaute.
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Et vous êtes toujours à l'écoute de la plus rebelle des radios. On vient de s'écouter dans l'ordre Sleepwalking de Bring Me The Horizon, Media Noche de Mestis. Et là, on termine tranquillement sur Focus de Naïve. 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

Et vous êtes toujours sur Radio Canu 102.2. On vient d'écouter Vilain Manière de Maya Kamati. Avant, c'était Diagnosis de Kate Tempest. Et encore avant, c'était I'm Sure There's Nothing Wrong de Mona Bates.

0: Un pur moment de douceur sur les bandes continues de Radio Canu avec Mounika et le titre de Rose et de Colombe.
1: Enchaîné par le sublime titre de Tilassine, Sati 2.
2: Et on a terminé avec le formidable duo de Slumb et leur titre Reset en featuring avec Ed Tullett. 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
3: Spéciale dédicace à tous les militants, syndicalistes, pacifistes, écologistes qui luttent pour un monde meilleur. 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

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On s'est écouté des Reggae Selection qui nous viennent de la France. C'était juste la Toco Blaze qui nous vient du côté de Marseille, qui nous chantait Massalio Jungle. Juste avant, c'était Mystical Fire du côté de Besançon, Time Has Come, Big Anthem. Et on avait commencé par une chanson bien engagée de Liu Brown et Mulox, General Mobilization. 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

Radio Canu, la plus rebelle des radios de musique non-stop 24h sur 24. Vous venez d'écouter en premier, c'était Neka avec son titre Showing Love, sorti de son album Victim of Truth, sorti en 2005 sur le label Yo Mama. Ensuite, tout de suite derrière, c'était Oxmo Puccino avec J'ai mal au mic, extrait de l'album L'amour est mort, sorti en 2001 sur le label De Label. Et ensuite, vous avez écouté un magnifique morceau de Prince sur son album Graffiti Bridge. Le morceau s'appelle Joy in Repetition, ça date de 1990 sur le label Paisley Park.

Business Woman, c'était Nati Peluso un instant sur Radio Canu dans les bandes continues. Juste avant, on a eu les Vulves Assassines avec Sauveur du Monde. Et encore avec toi, encore avant, c'était Gargantua, le Bilix Remix de la mort avec toi. 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

Vous écoutez les bandes continues de Radio Canu 102.2 et on vient d'entendre donc le titre d'Alev Lenz, Maze Angels, ensuite le titre Face No More avec Star AD et pour terminer Colombay avec la dernière 8-6 de la ville.

Et vous êtes toujours sur Radio Canu 102.2. On vient d'écouter Vilain Manière de Maya Kamati. Avant, c'était Diagnosis de Kate Tempest. Et encore avant, c'était I'm Sure There's Nothing Wrong de Mona B.

0: Et oui, c'est toujours Radio Canu, les bandes continues les plus folles de la bande FM. Et on a commencé avec Sean et Hard Liquor, et ensuite il y avait un titre assez étrange.
1: Bah, la suite, c'était un titre des Crystal Castles qui s'appelait Fliss, et qui a fait ouh, comme ça.
2: Et puis pour vous détendre un peu, c'était Daft Punk avec Voyager pour finir.
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0: Vous venez d'écouter dans l'ordre trois groupes lyonnais avec, pour commencer, il y avait Sida avec Javel. Tout de suite après, c'était La Course à la Mort avec Natif Digital. Et enfin, vous venez d'écouter Morse avec le morceau Metal Furtif sur Radio Canus 102.2.
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Vous êtes toujours sur Radio Canu 102.2 et on vient d'écouter Made in France de Medine, suivi de Algo está cambiando de Bomba Estéreo, suivi de Sauveur du Monde des Vulves Assassines.

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À l'instant, c'était Aclidé avec Africa War. Juste avant, Deadly Hunter avec Better Way. Et encore avant, Le Fou du Roi avec Plus de Femmes.

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On s'est écouté Mera Hacher dans un titre intitulé Sida. Puis Mohamed Alawa, qui a vivement critiqué les Kabyles, ce qu'on appelle les Kabyles de service, qui ont accueilli le président Bouteflika aux dernières élections, dans un titre qui s'appelle Mimouna. Et puis on a écouté à la fin la chanteuse kabyle du Djurdjura dans un titre Yissé Sainte Mazra, une chanson dédiée aux femmes qui ont fait l'histoire des Berbères.

Et vous êtes toujours sur Radio Canu 102.2. On vient d'écouter Vilain Manière de Maya Kamati. Avant, c'était Diagnosis de Kate Tempest. Et encore avant, c'était I'm Sure There's Nothing Wrong de Mona B.

0: Il en a un à l'intérieur, dans le ventre. Je peux le sentir.
1: Dans le ventre? Mais qu'est-ce que j'ai dans le ventre?
0: Il n'est pas question qu'on l'abandonne.
2: Je croyais que tu voulais pas que cette merde se propage.
1: Qu'est-ce que j'ai dans le ventre?
0: Il y a sûrement un moyen. Essayez de le sauver.
2: On n'a pas le temps.
3: Je ne peux pas faire ça ici. Le labo est hors service.
1: Qu'est-ce que j'ai dans le ventre?
2: J'arrange le coup. Dans la nuque. Il sentira rien. C'est la meilleure solution.
1: J'ai quoi dans le ventre?
0: Non. Il doit y avoir une autre façon. Et si on le congelait?
1: Vous allez me dire ce que j'ai dans le ventre?
0: Tu as un monstre au fond de toi.
4: L'avenir de l'humanité, dont nous allons beaucoup parler dans ce journal, dépend des progrès en matière de médecine.
5: L'équipe du professeur Pierre Rabichon a implanté il y a 15 jours une puce électronique dans le ventre d'un homme.

0: attention, cet homme est porteur d'une puce électronique.
1: Human future.

0: l'un de ses lecteurs, le dispositif détectera automatiquement sa présence. Il transmettra l'information à une base de données qui permettra de localiser la personne en temps réel.
1: Imaginez que ce réseau soit en permanence à même de transmettre des informations au-delà même de la volonté des personnes.
2: Au-delà même de la volonté des personnes.
3: Et alors là, est-ce qu'il n'y a pas un danger ?
4: Alors lancera une carte électronique et biométrique. La puce contiendra tout d'abord votre photo et une image de vos empreintes digitales. Elle sera obligatoire

0: cette communication sera le corps humain.
1: A radio frequency ID tag by a company called Fly Digital. Verichip. Verichip. Verichip.
2: Sur le plan technique, on peut dire aussi que l'implant a été testé et c'est une réussite d'avoir combiné ces deux types d'électrodes.
3: On essaie de nous faire croire toujours que la science est neutre. Et la science n'est pas neutre.
4: On ne cherche plus à comprendre le vivant, on cherche uniquement à le maîtriser. C'est-à-dire qu'on ne fait plus de la science, on fait de la technoscience.
5: Ils étaient convaincus, ce n'était pas de la mauvaise foi. Ils étaient convaincus qu'ils travaillaient pour le progrès. Et ça s'est arrêté quand? Ça s'est arrêté le jour où il y a eu Nuremberg et où on a dit le progrès ça va bien, mais vous n'avez pas le droit au nom du progrès de dire que la dignité humaine ça peut être oublié. La dignité humaine c'est une valeur au-dessus du progrès.
6: La puce était réputée infalsifiable.
7: La puce n'est pas infaillible.
8: Il est facile de falsifier une puce.
1: A radio frequency ID tag by a company called Apply Digital.
9: La majorité des gens qui falsifient les documents biométriques sont des gens qui travaillent dans des petits ateliers qui font un travail de qualité.
8: Il est facile de falsifier une puce.
7: La puce n'est pas infaillible.
8: Il est facile de falsifier une puce.
10: Qu'est-ce que j'ai dans le genre?
11: Est-ce que vous avez les moyens, Alex Turc, de contrôler cette effervescence en matière de nouvelles technologies? Est-ce que la CNIL a les moyens de bosser?
12: Pas suffisamment. La CNIL de 2004, qui n'a rien à voir avec celle d'avant, c'est la nouvelle loi, nous a donné des missions considérables en plus, mais nous n'en avons pas les moyens, notamment de contrôle. Vous avez la vidéosurveillance qui se développe, la biométrie, bientôt les nanotechnologies.
11: Le fichage ADN, par exemple, pour les faucheurs volontaires.
12: Nous sommes tous ensemble, tous endormis, dans une nouvelle société dont on ne maîtrise pas les contours.
13: C'était Subterfuge à l'instant, ce petit mix biométrique, la dignité humaine, juste avant Benga avec Zero M2 et Frog Buttons avec Sweet Love for Planet Earth. 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

Voilà, vous êtes toujours à l'écoute de Radio Canu. On a écouté à l'instant les clutches avec 50 000 Unstoppable Watts. Juste avant, il y avait les feux avec Drum and Punk. Et encore avant, Yogi One avec Inky, Radio Canu, la plus rebelle des radios.

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On vient d'écouter dans l'ordre Alien Sculpen avec Fly With Me, The Actor avec Modern Air, Minitel Rose avec When I Was Punk,

Vous êtes sur les bandes continues de Radio Canu et on a écouté Taxi Kebab, Leïla, Aïmat, Ita, et là c'était Ventre de biche où je cache les choses. 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

Vous avez écouté dans l'ordre trois morceaux de Reggae Rocksteady. C'était The Technics, Traveling Man, suivi du Mighty Ken Booth en live, When I Fall In Love. Et c'était le Mikey Dread, Jaja Love In The Morning.

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0: Vous êtes bien sur la plus rebelle des radios, Radio Canu 102.2. Tout de suite, vous avez entendu Fils du béton qui chantait Paroles de colon. Avant, c'était Fréhel qui chantait Comme un moineau. Et encore avant, ça nous rajeunit pas, c'était Ministère Hammer, J'ai fait un rêve.
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Vous êtes bien à l'écoute des mythiques bandes continues de Radio Canu. On a écouté un spécial tribute pour la Kanaky. On a commencé avec Marcus Gad et le morceau Ici qui nous explique bien en français dans le texte ce qui se passe là-bas. Ensuite, on a passé le morceau Kanak, Get Up For Your Rights, d'un groupe inconnu. Si vous avez le crédit, n'hésitez pas à appeler du côté du standard de Radio Canu. Et le dernier tune, l'hymne des barrages, de tous les barrages de la Kanaky l'été dernier, Makoukouti, Kanaky, Radio Canu jamais vaincu.

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Vous êtes toujours à l'écoute de la plus belle des radios, c'est les bandes continues de Radio Canut. On vient de s'écouter dans l'ordre Silhouette de Little Sims, Rebel de Lauryn Hill et Spontaneity de Bahamadia. 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

Et vous écoutez toujours les bandes continues de Radio Canu, le 102.2 à Lyon. Et on a écouté le duo électro-américain Hundred Gags avec le morceau I Would Never Stop You. Ensuite, c'était le groupe de hardcore Gulch avec Sin In My Heart, une reprise de Siouxsie and the Banshees. Et on a fini avec le trio Noise Rock de la Côte d'Azur, Taurou, avec leur morceau Trotteur hors l'offre, Radio Canu, la plus rebelle des radios. 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

Et c'était Maggot de Slutever, L'Ultra Torrente de Atarasia Gope et Guitar Hero de Amanda Palmer sur Radio Canu, la plus rebelle des radios.

Et vous êtes toujours sur Radio Canu 102.2. On vient d'écouter Vilain Manière de Maya Kamati. Avant, c'était Diagnosis de Kate Tempest. Et encore avant, c'était I'm Sure There's Nothing Wrong de Mona B.

Vous êtes toujours à l'écoute de Radio Canu. À l'instant, c'était Double Jeu en featuring avec Venom. Et le morceau, c'était Le Cri de la Pierre. Juste avant, on s'est écouté Hydra avec un morceau qui s'appelle Genova 2001. Il y avait Triptych, Black Bull en solo avec le morceau J'observe. Et le groupe Kalash. Et le morceau, c'était Notre Échec.

0: vous êtes toujours à l'écoute des bandes continues de Radio Canu et on vient de s'écouter une petite session 100% locale et lyonnaise. Donc en premier, nous avons pu écouter Pandore avec son titre 100.
1: C'était suivi de Théo Charaf avec Going Down.
0: Et enfin, on a terminé avec le titre Welcome Refugees de Rafou, un titre que vous avez déjà pu entendre, mais là, c'est une version réorchestrée, et en tout cas, c'est la version définitive de son album. Et on vous souhaite une longue et bonne écoute de Radio Canu.

sur les bandes de Radio Canu. On a commencé avec Lagal et Paloma Pradal qui nous chantaient Pétrodollar. On a continué avec Maman Sani et son fameux électro du Niger avec Ya Bismillah. Et on a terminé par Lo avec une petite Spanish translation. 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

Et vous êtes à l'écoute des formidables bandes continues. On vient de s'écouter un délicieux morceau du groupe Iron Butterfly. Et le titre, c'était Inagada Davida. Et ça date des années 70. Bonne écoute sur Radio Canut.

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À l'instant, c'était Aclidé avec Africa War. Juste avant, Deadly Hunter avec Better Way. Et encore avant, Le Fou du Roi avec Plus de Femmes.

Et vous êtes toujours sur Radio Camus 102.2. On vient d'écouter Vilain Manière de Maya Kamati. Avant, c'était Diagnosis de Kate Tempest. Et encore avant, c'était I'm Sure There's Nothing Wrong de Mona Bae.

C'était Ayo Burn de Kiss Nuka, L'été est mort de Kalika et Ansaki de Apo and the Apostle sur Radio Canu 102.2, la plus éclectique des radios.

0: Voilà, vous êtes toujours à l'écoute de Radio Canu. On a écouté, alors en premier, c'était les Witchcraft avec le morceau The Outcast.
1: Et après, c'était le progueux chevelu Steven Wilson avec Harmony Corinne.
0: Et le stoner...

0: Vous êtes toujours sur Radio Canu, la plus rebelle des radios, 102.2 en FM et en stéréo. On est toujours au cœur d'une bande sur les forces de l'ordre. On vient d'écouter successivement Anthony B avec le morceau Police et suivi de Skunk avec le morceau Mangeons du poulet. Et puis ensuite,
1: le chanteur Amir Wouch dans une chanson Oula Smaht Tafsout Averkent, une chanson qui met en cause la gendarmerie qui a assassiné de nombreux jeunes en Kabylie en avril 2001. On continue avec Basis.
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0: On s'est fait un petit retour dans les années 80-90. Juste là, c'était Venue Christ avec I Swear, années 88. Et auparavant, on avait écouté les Magic Descendants, When I Get Old, années 96. On avait commencé par Sam I Am, Capsize, en 1994. 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

Souris verte de Dragibus, auparavant Zanzilé, avec une production de 2000, et la célèbre Jamika est sur le titre Astro Projection. Et Laetitia Sheriff avec Music Box, le tout sur Radio Canus 102.2.

On vient d'écouter Marcus Ai avec Adopta pour la tune Mr. Moneyman en mode rocksteady. On a enchaîné avec l'original Naomi Cowan from Jamaica avec son morceau True Lies. Et on a fini avec les vibes UK du label Ariwa avec Joe Ariwa à la prod et Ashanti Sela au chant Live Upright. 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

0: Vous êtes toujours sur Radio Canu, on vient de s'écouter dans l'ordre Agar Agar avec I'm That Guy. Ensuite c'était Cigarettes After Sex avec Nothing's Gonna Hurt You Baby. Et la dernière chanson c'était Polo and Pan avec Mexicali. 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
1: Il fallait y penser. 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
2: 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Vous noterez que c'est assez désagréable, mais il faudra vous y habituer. 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

Et vous êtes toujours à l'écoute des bandes continues de Radio Canu, les célèbres. Et on vient de s'écouter, pardon, la Parisienne Libérée qui a remixé des discours du grand roi, du patron de la France, avec le titre « Vive le capital ». Ensuite, c'était Phrasiac en duo avec Jérémy Bosson, et le titre c'était « Espèce de con ». Et on a terminé avec les Fossoyeurs Sceptiques, et qui nous disaient qu'on n'ira pas au paradis. Les bandes continuent, Radio Canu au 102.2 et sur radiocanu.org.

0: Et voilà, sur Canu à l'instant, c'était Sopot et le morceau Liberté. Avant, c'était Cali Live Dub Cluster. Et juste avant, c'était Watcha Clan avec le morceau
1: Balkan Kovlo
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Vous écoutez Radio Canu en FM et en stéréo. À l'instant, on a écouté Voodoon avec le morceau Spirit Past. Juste avant, Orphaned Land avec In Propaganda. Et encore avant, Koenji Yakei avec Nivrem.

0: Vous êtes toujours sur Radio Canus 102.2. On vient donc de s'écouter dans l'ordre Def avec Symbolic,
1: les Clutch avec X-Ray Vision,
0: et pour finir Tarja Turunen avec 500 Letters. 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

Alors, qu'est-ce qu'on vient d'écouter à l'instant sur Radio Canu? C'était Sage comme des sauvages avec le morceau Saint-Martin l'Olive, juste avant Médine, Media Training, et encore avant Léonie Pernet, Réparer le monde. 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

Et oui, vous êtes toujours sur les bandes continues de Radio Canu avec Alt J et Every Other Freak Club. The Liminianas, retenez bien The Liminianas avec votre yéyé m'emmerde et les stores avec Au Réveil. 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

Voilà, vous écoutez Radio Canu sur la plus rebelle des radio stations. Dans l'ordre, vous avez eu Kenny Arcana avec Nettoyage au Karcher. Juste après, un autre morceau de rap, Trauma avec 2005 degrés Celsius. Et un petit peu de dub, c'était les Miniman avec Ja Is King. 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

Vous êtes bien à l'écoute des mythiques bandes continues de Radio Canu sur le 102.2 de la bande FM. On s'est écouté une sélection reggae musique. On a commencé avec le Mighty Mighty Ken Boots et le morceau L'Ode à la Jamaïque, le Black Golden Green, suivi par un morceau enregistré à Studio One par George Allen, le Be Wise Brethren, et enfin le fabuleux Silver Tones African Dub. 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

Et vous êtes à l'écoute des formidables bandes continues. On vient de s'écouter un délicieux morceau du groupe Iron Butterfly. Et le titre, c'était Inagada Davida. Et ça date des années 70. Bonne écoute sur Radio Canut.

Vous êtes bien sur les bandes Continue Radio Canu. On vient de se faire une sélection reggae avec des chanteuses. On avait commencé avec Holly Cook, la tune Frontline, suivie de Lila Eke, Scatter, et la chanteuse lyonnaise Maggie avec Wonderful Paradox.

Vous êtes à l'écoute des bandes de Radio Canu et on vient de s'écouter dans l'ordre Cranes avec Beautiful Friend, Death in Vegas avec Dirge et Mogwai avec Cody. 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
1: Voilà, vous avez pu écouter dans l'ordre Sainte Lucie avec le morceau Acédonie. Ensuite, c'était Caroline and the Free Folks, Caroline avec un K, Bad Girl. Et enfin, Cœur et le morceau Vrai Paris. Et vous êtes bien sur les bandes continues de Radio Canut.

0: Et toujours sur Radio Canu, on vient d'en écouter trois morceaux. On a commencé avec un groupe qui s'appelait The Electronic Circus, un morceau qui s'appelait Direct Lines. Juste après, c'était le groupe Varum Joe avec le morceau Les Rives de Cayenne. Et puis à l'instant, on a écouté Hop Hop Hop avec le morceau Histoire Ordinaire.
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Sur les bandes continues de Radio Canu, vous venez d'écouter une session en l'hommage de Sacco et Vanzetti pour ne jamais oublier ces deux anarchistes assassinés par l'État américain. Et donc, on vient d'entendre Woody Guthrie avec I Just Want to Sing Your Name, George Moustaki avec La Marche de Sacco et Vanzetti, Dubamix avec Daman et Drawing Dog et le titre Sacco et Vanzetti. Bonne écoute des bandes continues de Radio Canu jusqu'à la prochaine émission en direct.

Vous avez pu écouter dans l'ordre le groupe Gagner de l'argent avec le titre Wesh les riches. Ensuite, c'était l'artiste Cœur et le morceau Chrysanthème. Et enfin, Parka Valentine et le morceau Manchester Underground. Et vous êtes bien sur les bandes continues de Radio Canu.

Et c'était les Irlandais Kneecap, Get Your Brits Out, l'Italienne Anna, son titre Bando, et enfin la franco-congolaise Theodora, Congolese sous BBL, Radio Canu, la meilleure des radios.

On vient d'écouter sur Radio Canu le dernier album de Onyx, rap US, Lower East Side. On a écouté trois extraits, donc le premier c'était Over Petty Shit, le deuxième America's Nightmare et le dernier Tear Shit Up. 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

Et vous êtes bien sur les bandes continues de Radio Canu avec les Fatal Picard qui nous chantaient Fils de Paix, Max Lilia qui nous interprétait No, et Acide Arabe et le Bouzouk Blues, Radio Canu la plus hétéroclite des radios.

nord au sud, d'est en ouest sur le 102.2 de Radio Canu, la plus internationale, la plus polyglotte des radios. On était d'abord du côté de Belize avec le groupe Umalali. Le morceau c'était Amaya. Ensuite direction Madagascar s'il vous plaît avec le groupe Damali. Le morceau c'était Alolaka. Et puis, redirection l'Amérique du Sud, la Colombie, avec Onda Tropica et le morceau 3, Tres Reves de la Telepia, Radio Canus 102.2, s'il vous plaît.

Allez, on vient de s'écouter que des classiques sur Radio Canu. On a commencé d'abord avec un groupe de punk hardcore texan. C'était les Big Boys, un groupe des années 80. Le morceau s'appelait Thin Line. Juste après, c'était un groupe du tout début du synth punk. On est à la fin des années 70. Le groupe, c'était The Units et le morceau s'appelait High Night. Et puis à l'instant, c'était un groupe anglais, un morceau de 1977 qui s'appelle Part Time Punks. Et le groupe, c'était TV Personalities. Et vous êtes toujours sur Radio Canu 102.2 FM.

0: Toujours sur Radio Canus 102.2, on vient de s'écouter Fever Ray avec If I Had a Heart.
1: Ensuite, c'était Crinator avec une reprise de Blue Suede Shoes.
2: Et après, c'était l'électro des années 80 remise au goût du jour. C'était Principle of Geometry avec un morceau qui s'appelle Eyes, Radio Canus 102.2.

0: On vient d'écouter Marcus Eye avec Adopta pour la tune Mr. Moneyman en mode rocksteady. On a enchaîné avec l'original Naomi Cowan from Jamaica avec son morceau True Lies. Et on a fini avec les vibes UK du label Ariwa avec Joe Ariwa à la prod et Ashanti Sela au chant Live Upright. 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
1: On s'est écouté quoi, du coup?
2: C'est toi qui as commencé.
1: Ah oui, c'est vrai. On a débuté avec cette série Radio Canu, Giant Sand et le Center of Universe.
3: Juste après, c'était un classique de Neil Young qui s'appelait Don't Let Me Bring You Down.
4: Et on a fini par Calexico avec un extrait de Hot Rail, Radio Canus en 2.2 MHz.

Vous êtes toujours à l'écoute du 102.2 Radio Canu, la plus rebelle des radios, et on vient d'écouter un morceau des Punks de Lyon, de Friendly Fire. Ensuite, c'était Atari Teenage Riot avec le morceau Start the Riot. Et on a fini avec le duo italien Ovo et le morceau March of the Freaks.

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1: 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Et on vient de s'écouter dans l'ordre Death to the Holy de Zeal and Ardor. On a écouté ensuite Rusted de Catatonia. Et enfin, en dernier, West Shore's Memory de Hypnose. 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

0: Et voilà, voilà, vous êtes bien sur les bandes continues de la Radio Canu. On a écouté dans l'ordre La Fourmi, morceau avec Roland qui fait le rap et Bleu Russe à l'instrumental. Juste après, c'était La Nuit se lève de Virus avec Altarba à l'instrumental. Et à l'instant, c'était Monsieur Ataulpa Yupanqui. Et le morceau s'appelait lui Los Eres de mi Careta, Radio Canu.
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Vous êtes toujours sur Radio Canu. On vient d'écouter dans l'ordre la Benda Bassotti avec le morceau Luna Rossa. Ensuite, c'était Against Me avec Pint of Guinness Make You Strong. Et enfin, c'était Julie Colère avec le morceau Buddy.

Et vous êtes toujours sur Radio Camus 102.2. On vient d'écouter Vilain Manière de Maya Kamati. Avant, c'était Diagnosis de Kate Tempest. Et encore avant, c'était I'm Sure There's Nothing Wrong de Mona B.

Vous êtes bien sur Radio Canu, la plus unplug des radios. Donc on vient d'écouter donc en premier Theoretical Girls, Fuck Yourself. Ensuite les Brain Bombs, Mommy Said. Et enfin Black Bug, Make Her.

Toujours sur Radio Canus 102.2, vous venez d'écouter Bambix avec la chanson Julie, Les Reines Prochaines avec Jackie et Etna et Les Brochettes avec Amour Spécial.

c'est que nous sommes tous un peu des enfants et nous rêvons d'un système politique, d'un régime politique où il y ait des bons à la tête de ce régime et nous puissions nous reposer. La démocratie n'existe pas dans le repos. N'importe quel imbécile peut prendre le pouvoir. Par contre, le jour où les contre-pouvoirs font plus leur boulot, il n'y a plus de démocratie, il n'y a plus grand-chose.

0: Vous êtes bien sur Radio Canu, 102.2 MHz. C'était Refugee All Stars avec Refugee Roll, Rokia Traoré, Nien Afing et Décolonisons de la compile de survie.
1: Oh, c'est incroyable!

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Et vous êtes toujours sur Radio Canu 102.2. On vient d'écouter Garçon de Oscar Les Vacances. Avant, c'était Anxiety de Doechii. Et encore avant, L'Infréquentable de Doria en featuring avec Nahir. C'est les bandes continues de Radio Canu.

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0: Yes, tu viens d'écouter l'original Kiba qui vient de sortir ce nouvel album Ayobatsu. Kiba avec H et Salsa et Dancehall, c'est le premier morceau qu'on a écouté. Le second, c'était Kiba qui réunit Bounty Killer, Kalash, Buzzy Signal et l'original Barrington Levy pour une tune spécialisée sur les vibes 90s. Et la dernière, Kiba toujours avec Buju Banton et l'original Tribal Kush, la tune c'est 18 Shot, Big Tune. 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

Sur Radio Canus 102.2, nous avons pu entendre Loïc Da Silva qui jouait Le Prix du Silence, un morceau de la Ruda Salska, suivi de Michel Bernard qui chantait La Fille d'Ouvrier, et encore suivi de la Ruda Salska qui chantait sur Loïc Da Silva le morceau Rien Venir.

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0: sur le titre, qui était un featuring de Pandore avec Giorgio et Aeon One. Voilà, Radio Canu.
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Et salut, salut, les 18h et quelques, vous êtes sur Radio Canu 102.2 FM et c'est l'émission Rock'n'Pop Punk et autres SAV qui commence avec cette semaine une sélection de nouveautés. Là, on a commencé avec un nouveau groupe espagnol qui s'appelle La RAF. Je sais pas si c'est, j'imagine, c'est peut-être en référence au groupe.

également. La fraction armée rouge. Groupe espagnol, donc je vous ai l'arabe dont on a écouté un morceau qui s'appelle Rain il Llorar, extrait d'un disque s'appelle La Rabia Ante el Futuro, sorti sur le label Andalusia Uber Alles en ce début d'année. Ça sature un petit peu sur le morceau, on va écouter un morceau sur une autre piste sur la table de mixage, j'espère que ça passera un peu mieux. On va écouter le groupe Consensus Madness avec un morceau qui s'appelle New Bag, extrait d'un album qui s'appelle Endiavior et qui sortira le 26 juin prochain sur le label Iron Lung.

Voilà, c'était donc le groupe Consensus Madness. Allez, on va enchaîner avec le groupe The TSG. C'est un pro solo d'ailleurs, je crois. On va s'écouter ça tout de suite. Le morceau s'appelle All Right. C'est extrait d'un album qui s'appelle Skydiver, qui va sortir le 7 juillet sur le label anglais Gom Nation. On écoute ça tout de suite. C'est The TSG.

Voilà, c'était le groupe The TSG. Allez, on va enchaîner avec le retour d'un groupe dont je vous ai beaucoup parlé dans l'émission, un groupe qui a sorti beaucoup de disques ces 10-15 dernières années. C'est le groupe The Cowboys, qui, groupe américain, qui revient avec un nouveau disque. Ça faisait un moment depuis le dernier album. L'album s'appelle Captain Easy's Downfall. Ça sort le 12 juin prochain sur le label Philit Records. Et on les retrouve un peu là où on les avait laissés, hein, toujours un peu dans le même style de musique, entre morceaux punk, morceaux avec une fibre un peu crooner, des morceaux assez influencés par les 60s, un côté un peu psychédélique par moment. Là, on va écouter un morceau qui est plus dans leur vague punk. Le morceau s'appelle Pensacola, c'est le groupe The Cowboys.

Et c'était donc le groupe The Cowboys. Allez, on va enchaîner avec un nouveau groupe qui s'appelle Gimmick, dont on va écouter un titre qui s'appelle Dark Darker, extrait d'un album qui va sortir le 3 juillet prochain sur le label Drunken Sailor Records. Ça s'appellera New Traditions. On s'écoute ça tout de suite. C'est donc le groupe Gimmick.

Et c'était donc le groupe Gimmick. Allez, un autre nouveau groupe qui s'appelle Fanatic Asylum, un groupe allemand, dont on va écouter un morceau qui s'appelle, que je retrouve le titre, je vais pas noter ça, tiens, The Fanatic Asylum. On s'écoute ça tout de suite, je vous cherche ça pendant le morceau et je vous dis ça tout de suite après.

Et petit correctif, le groupe qu'on a écouté en fait s'appelait Wax Minds. Fanatic Asylum, c'est le nom du disque, donc de Wax Minds, c'est aussi le nom de la chanson. Et c'est extrait d'un disque qui sort le 3 juillet prochain sur le label allemand Sabotage, voilà, parce que Wax Minds, c'est un groupe de Brême. Donc, allez, on va continuer avec un groupe qui s'appelle Sucks, dont on va écouter un extrait d'un disque qui s'appelle Sucks Sales, sorti en ce début d'année sur le label Youth Riot Records. Et le titre qu'on écoute s'appelle No Thanks, donc du groupe Sucks.

Allez, c'était le groupe Sox. Allez, on va enchaîner avec une réédition d'un vieux groupe de hardcore des années 80 qui s'appelle GNP. On va écouter un morceau qui s'appelle Teenage Abortion, extrait d'une démo qui datait de 1985 et qui vient d'être réédité sur le label Prank. Donc, on écoute le groupe GNP.

Et c'était donc un morceau de 1985, là, du groupe JNP. On va continuer avec un groupe actuel, ce coup-ci, qui s'appelle Woolly Bandits, dont on va écouter un morceau, une thématique actuelle aussi, AI Must Die, l'intelligence artificielle doit mourir. Extrait d'un split avec le groupe Bad Motivator, c'est un disque qui est sorti sur le label Wolf on the Bridge. C'est parti donc pour le groupe The Woolly Bandits.

Voilà, c'était le groupe The Woolly Bandits. Allez, on va en Australie avec le prochain groupe qui s'appelle The Antics, dont on va écouter un extrait du EP qui est sorti en ce début d'année sur le label Rack Off Records, label australien aussi. Et le titre qu'on écoute s'appelle The Loop, donc du groupe The Antics.

Et c'était donc les Australiennes du groupe The Antics. Allez, on va à Berlin maintenant avec la prochaine musicienne. Elle s'appelle Cosey Mueller. Je vous en ai déjà beaucoup parlé dans l'émission. Elle a sorti plusieurs albums déjà. Et elle vient de sortir son nouveau qui s'appelle Embodiment of Denial sur le label Bradford. Ça vient juste de sortir. C'est toujours dans un registre plutôt avec des synthés, même s'il y a un peu des guitares de temps en temps. Plutôt marqué par les années 80 avec un petit côté électroclash par moment. On va écouter Cosey Mueller. Le morceau s'appelle Der Politiker. Petite loupée, ça c'était le morceau qu'on écoutera juste après. On écoute Cosey Mueller maintenant.

C'était donc la berlinoise Cosé Müller. On va à Londres maintenant, mais on va rester dans un morceau avec des synthés, une ambiance assez années 80, même si c'est pas tout à fait le même registre. On va écouter Spike, qui revient avec un deuxième disque. Vous avez pas le parlé de sa cassette là, qui est sortie il y a quelques temps, avec ce morceau là, notamment Werewolves of London. Morceau d'ailleurs qu'on retrouve sur ce LP, dans une nouvelle version. LP qui sortira à la fin du mois de juillet, le 31 juillet, sur le label anglais Gom Nation, et dont on s'écoute un extrait, un morceau qui s'appelle Disappear, donc de Spike.

Et c'était donc la musicienne londonienne Spike. Allez, on va continuer avec le groupe Cœur à l'index. J'en ai parlé il y a quelques semaines en arrière. Le groupe sort un single qui, de ce que j'ai compris, ça peut changer peut-être, mais de ce que j'ai compris, serait leur dernier disque. Deux titres sortis sur la Vida y Sulmus, dont on va écouter ce coup-ci la phase B avec le morceau qui s'appelle Mes héros. On écoute donc Cœur à l'index.

C'était donc le groupe Cœur à l'index. Allez, on va continuer avec un groupe qui s'appelle The Fulmars, dont on va écouter un titre qui s'appelle Space Turns. Extrait d'un LP sorti sur le label allemand Static Edge Music en ce début d'année. On écoute The Fulmars.

Voilà, c'était The Fulmars. Allez, on va aux Pays-Bas maintenant avec le prochain groupe, un duo composé de deux anciennes personnes qui jouaient dans le groupe Lewsberg et qui maintenant font un duo qui s'appelle The Hobnobs. J'en ai déjà parlé il y a une ou deux semaines. Le groupe va sortir un LP sur le label 12XU. Ça sortira le 26 juin. Ça s'appellera Helmets Off et on va en écouter un nouvel extrait qui s'appelle Dictionary. Toujours dans un registre très influencé par le Velvet Underground façon Candy 16, vous voyez ce genre de morceau. On écoute ça, c'est The Hobnobs.

Et c'était donc le duo The Hobnobs. Allez, on va enchaîner avec le groupe The Real Numbers, dont on va écouter un extrait de l'album Was It Always This Way, qui sortira le 14 août prochain sur le label Slumberland Records. Et le morceau qu'on s'écoute s'appelle Never, Never Again, donc The Real Numbers.

Allez, vous écoutez toujours l'émission Requin des Punks, SAV, et on approche petit à petit de la fin. On va écouter encore deux groupes et on va commencer avec le groupe australien Eddie Current's Suppression Ring, groupe de punk des années 2000, très célèbre, qui a un peu lancé cette vague de groupes australiens qui nous a inondé dans les années 2010. Eddie Current, c'était un des premiers, voilà, dans la deuxième moitié des années 2000. Et ben, le groupe existe toujours et vient de sortir un album il y a deux semaines qui s'appelle In Light of Recent Events. J'ai l'impression qu'il est autoproduit. C'est sorti il y a deux semaines, il est déjà épuisé, voilà. Et on retrouve sur cet album le groupe avec pas mal de morceaux, une majorité de morceaux on va dire qui est vraiment dans le registre assez classique du groupe, de ce qu'il faisait sur les albums précédents, toujours en forme. Et puis il y a quelques morceaux au milieu qui sont un peu plus calmes, un peu différents, et c'est un de ces morceaux que je vais vous passer parce que le changement c'est bien aussi. On écoute donc Eddie Current's Suppression Ring avec le morceau qui ouvre l'album et qui s'appelle Self-Sabotage.

Et c'était donc le retour de Eddie Current, Suppression Ring. Et on va terminer cette émission avec un dernier titre d'un groupe qui s'appelle Ultra Lights, dont on va écouter le morceau Bad Feeling, extrait de l'album Pleasures All Yours, qui sortira le 10 juillet prochain sur le label Chunklet Industries. C'est parti donc pour Ultra Lights.

Influence Pavement quand même. Allez, c'était le dernier morceau de l'émission de cette semaine. Une émission que, comme à chaque fois, vous pouvez retrouver en podcast, à écouter, à télécharger sur le blog de l'émission. Blog dont je vous rappelle l'adresse, c'est seul-avec-vous.blogspot.com. Vous trouvez ça aussi en vous rendant sur le site de Radio Canu, radiocanu.org. Vous cherchez, savez, dans la liste d'émissions et vous aurez tous les derniers podcasts. Et puis, je termine comme d'habitude avec un petit agenda concert. Pas 10 000 choses à vous annoncer cette semaine, mais j'ai quand même noté cette date demain soir. Du côté du Sonic, il y a le groupe Good Flying Birds, un groupe d'indie, un peu lo-fi, d'Indianapolis, que je vous ai déjà passé dans l'émission, qui jouera du côté du Sonic à partir de 20h et pour une entrée à 11-12 €. Et voilà, et puis comme d'habitude, hein, si vous voulez plein d'autres idées de concerts, je vous renvoie à l'agenda en ligne villemorte.fr, agenda de concerts, punk, indie, DIY, pop, électro, etc. Et même événements culturels sur Lyon et environ. Nous on se dit à mardi prochain pour une prochaine émission et d'ici là bah, portez-vous bien, passez une bonne semaine, passez une bonne soirée et je vous laisse avec les bandes continues de Radio Canu. Allez, à bientôt, ciao ciao.

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Vous êtes toujours à l'écoute des bandes continues de Radio Canu. On vient de s'écouter dans l'ordre Dalton 2 de Mani GT, Maison d'arrêt de Niax et Corbeau de Soul King. 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

Yes. Vous êtes bien toujours sur Radio Canu, donc on a pu écouter Afrique ne paie pas. C'était suivi de Sista Miki avec Toco Blaise accompagné de Bouga pour Dans la rue et du pain pour l'usina, la plus rebelle des radios. Yes.

Allez, on vient d'écouter dans l'ordre un groupe actuel, BBI, avec un morceau qui s'appelait Busso Breakfast, ça date de l'année dernière, 2016. Après ça, c'était un vieux groupe d'indie néo-zélandais des années 80, c'était The Bats, avec le morceau Made Up in Blue, qui doit dater de 84 ou 85. Et là, à l'instant, c'était encore un morceau un peu plus ancien, des débuts de la scène punk anglaise, c'était le groupe Wire, et son premier album de 77, le morceau c'était Ex-Lion Tamer. 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

102.2, vous êtes toujours sur Radio Canu et c'était à l'instant Melechech avec le titre Defeating the Giants. Juste avant, vous aviez Los 400 Golpes et le titre El Día del Tentaculo. Et encore avant, Nightwish et Beauty and the Beast. 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

Yes, tu viens d'écouter l'original Kiba qui vient de sortir ce nouvel album Ayobatsu Kiba avec H et Salsa et Dancehall. C'est le premier morceau qu'on a écouté. Le second, c'était Kiba qui réunit Bounty Killer, Kalash, Buzzy Signal et l'original Barrington Levy pour une tune spécialisée sur les vibes 90s. Et la dernière, Kiba toujours avec Buju Banton et l'original Tribal Kush. La tune, c'est 18 Shot, Big Tune. 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

0: C'était Nouvelle Ère de Princesse Agnès. Avant, c'était Viscéralement les mecs du milieu. Et ah merde, c'était Viscéralement des violons. Ah, c'est merde.
1: Vas-y, continue, c'est pas grave.
0: Ah, et J'aime tellement mon lit de Harold. On peut pas la...

Et voilà, voilà, vous êtes toujours sur Radio Canu. Alors, les morceaux que vous avez entendus, c'était le morceau Linden Dialectique du groupe Samla Mamaz Mana. Et ensuite, vous avez pu entendre Squarer for Mode du groupe National Elf.

Vous êtes en direct des bandes continues de Radio Canus 102.2. On vient d'écouter Dark Mother avec Devastator. Ensuite, Audrey Horn avec Part of You. Et pour finir, Gummy Bear avec The Elder Part 2. 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

Greetings, greetings, greetings. Cha cha song. C'est la Dub Action qui s'installe comme tous les mardis 21h 23h sur les ondes belles et rebelles de Radio Canu. Cha cha song. Pablo Moses. Celle-ci, c'est un extra spécial big up, early big up à toute la Goliath Tribe Family. Antonin, Yann.

jusqu'au bout le High Song de Pablo Moses. On va prendre le temps de retourner le LP. On se passera peut-être un autre extrait un petit peu plus tard d'ailleurs. Caler tout ça sur le début du tune. Le morceau, ça s'appelle Let's Face It. Issu de l'album absolument phénoménal de Pablo Moses, Tinkle a Song.

Il y a une réédition, enfin il y a un best-of de Pablo Mozis qui sort en ce moment. Je vous conseille de jeter une oreille là-dessus. À part si vous connaissez déjà tous les morceaux classiques du bonhomme, il y en a un bon paquet. On y reviendra probablement en toute fin d'émission. On va continuer avec le morceau Harvest Uptown, Famine Downtown, Soul Syndicate.

Donovan Careless au vocal, accompagné de Tool Soul Syndicate Band, emmené par Earl Chanai Smith, Tony Chin, Fully Fullwood, Max Edwards, Richard Johnson.

prochaine sélection sur les platines de la Debac, ça sera un tribute à l'origine à Steve Barrow, le fondateur du label Blood and Fire, décédé là, il y a une dizaine de jours. On se fera d'ailleurs, c'est le temps pour moi de vous annoncer qu'on se fera dans 15 jours une Debaction spéciale en hommage à Steve Barrow en compagnie de Papa Flo, Reggae Jam, Florent Droguet, il a plusieurs alias, la légende du reggae à Lyon et en France, très intimement lié au développement de Blood and Fire, notamment en France et en Europe. On aura le temps d'y revenir dans 15 jours, on va se passer un des morceaux de la compilation qui m'a mis dans le reggae music, ça s'appelait Story of Jamaican Music, c'était à la bibliothèque de Caluire, il y avait un quadruple CD, je crois bien que Steph Aital Remedy, il est tombé sur le même CD à peu près à la même époque, au même endroit. Big up celui qui s'occupait des disques à la bibliothèque de Caluire. Donc c'était Story of Jamaican Music, un quadruple CD avec des compilations des années 60, des années 80, jusqu'à la fin des années 80, pardon, 90, même un petit peu, je crois que c'est sorti début des années 90. Anyway, le morceau Natty Singh, It's Song, Steve Barrow, Rest in Peace.

toujours bien calé sur les bonnes ondes du Radio Canu 102.2 de la bande FM. C'est la Tobacco Show comme tous les mardis. Si vous voulez nous contacter, il y a le numéro de téléphone de Radio Canu 04 78 39 18 15 ou sinon le 36 15 Tobacco Show. On va continuer les sélections, toujours en vinyle, on va revenir à Culture. Le morceau Garvey Rock.

Bah, Yes Dub Action, toujours en vivant et en direct, on était sur l'album de Culture. L'album s'appelle Africa Standalone, pardon. On va se passer un dernier extrait de cet album. Le...

Ah, et on se souvient des concerts de culture à Lyon il y a quelques années, il y a beaucoup d'années maintenant. J'avais aussi eu la chance de le voir, c'était malheureusement son dernier concert en Jamaïque, 2006, il est décédé à l'automne, je crois, en Allemagne. Rest in power, Joseph Hill.

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À venir tout bientôt aussi, il y aura la soirée du B-Side Crew du côté du Rock and Eat. On en reparle juste un petit peu plus tard dans l'émission. On s'écoutera quelques morceaux d'Apache. Pour l'heure, on est avec Joseph Hill et Culture, mixé par Sylvain Maurice. Ce morceau-là, c'est aussi le tout premier morceau que Joseph Hill a enregistré quand il est arrivé tout jeune à Studio One. Et à l'époque, c'était déjà Sylvain Maurice qui était au contrôle de la console. On va s'écouter cette version originale des années 60 juste maintenant. Studio One Style.

Le morceau de Cornel Campbell, Jaja Mi Ornia. Cornel Campbell qui était venu dans les studios de Radio Canu il y a déjà quelques années. Big up Basta, big up Fanelli, big up Lucos. Et on s'écoute la version suivante du Jaja Mi Ornia, deuxième cut.

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1: Dub Action jusqu'au bout du bout, le morceau Bible de Prince Hammer. On continue les sélections en 45 tours avec le Panchea, Staman de Montego Bay.

Malheureusement, j'ai jamais réussi à mettre la main sur l'original. On va se contenter d'un repress assez moyen, moyen moins jamaïcain. Heureusement, il y a la face B qui est fabuleuse. Prince Allah.

Toujours en vivant et en direct, on continue les sélections en vinyle. On va rester sur le même label Freedom Sound avec le même artiste Prince Alah. Une époque un petit peu différente, un petit peu plus tardive, plutôt années 80. The Guns, Prince Alah.

22h20, en vivant et en direct sur le 102.2, toujours là de Backshun, toujours en vinyle. On va passer un style qu'on passe pas très souvent, un style Lovers. Anyway, big tune à big tune. Send them for me. Yes, she send them for me. Cocotier.

Le morceau Send Them For Me, Cocotti. À la au tournant du milieu des années 80. Pour la prochaine sélection, on va quitter la Jamaïque et on va rester avec une artiste qui a une influence hyper importante sur toute la Caraïbe et sur la musique jamaïcaine, entre autres, Original Shadé.

Choul disait, celle-ci, elle est de 1984, le Smooth Operator, un hit mondial de Shadé, à peu près à la même époque, et la Jamaïque se tourne vers le digital, et on va passer justement un morceau digital 1985-1986. On s'était fait d'ailleurs une version excursion sur le Screechy Across the Border il y a quelques temps, et j'avais oublié cette réédition de Liberty Reggae, de Little Kirk, on va se réparer ça maintenant. Big up Kunta Mint et

Ah, je sais pas comment j'ai pu passer à côté de celle-là quand j'ai préparé la version excursion sur le Redeem. Anyway, time to fill the gap. Little Kirk Selection. Réédition en 12 pouces sur la belle Liberty Reggae et les frangins du côté de Lyon. Qui avait le magasin, qui est devenu maintenant Liberty Records, original Malo au contrôle. À l'époque c'était Kunta, à l'époque c'était Mika. Et d'ailleurs on en profite pour saluer le super mastering sur celui-ci. Il sonne crisp. On va continuer digital, une autre réédition d'un morceau très obscur, années 80. Think Called Struggle.

Le morceau Struggle de Norris Regal. Une réédition en 12 pouces sur le label Relevy Music en 2013. Big up Seb Carayol.

0: disque.
1: Si vous connaissez pas le bonhomme, Seb Carriol, c'est un photographe. Il a aussi beaucoup participé au magazine Natty Dread. Il a participé énormément à l'exposition Jamaica Jamaica, la Philharmonie de Paris, il y a quelques années. Grand, grand photographe aussi. Et il a fait quelques rééditions comme celle-ci. Label Real Heavy Music.

De Backshot, on laisse terminer tranquillement le morceau de Norris Regal. On va se passer maintenant une nouveauté qui nous a été envoyée de la part des frangins du Dub Gramophone. C'est un duo là qui nous a sorti un EP qui s'appelle 18 pouces 4 ohms. Il y a 4 titres et on va s'en écouter un juste maintenant. Tinkle I and I, Different Style de Back. Dub Gramophone.

Big up Fraden et Ibsen. C'est le duo derrière Dub Gramophone. Celle-ci s'appelle I and I. Ça vient de sortir leur EP sur toutes les plateformes en digital.

C'est un style de vibe qu'on n'a pas souvent l'occasion de passer dans la dub action. Ça fait penser aussi au morceau un petit peu de Rhythm and Sound à l'époque. Yes, dub action, on enchaîne avec un prochain tune. On va parler de Dapatch quelques secondes puisqu'il sera du côté du Rock and Eat avec le B-Side Crew en Sound System le 18 juin. Donc c'est au Rock and Eat, je l'ai déjà dit, dans le 9e avec Joe Pilgrim et Dapatch. On s'écoute tout de suite un extrait de ce que fait le bonhomme featuring Attili. Big up le B-Side Crew à l'organisation de cette Dobasta et le Rock and Eat. 20h, 4h du mat.

Alors malheureusement, ça se passe comme ça, Radio Canu, on a changé de platine USB, ça foire dans les grandes largeurs. Eh ben c'est comme ça, on va pas pouvoir passer grand chose de d'Apache. En tout cas, il sera avec Joe Pilgrim le 18 juin au Rockenit. On big up encore une fois le B-Side Crew, et puis on va continuer vinyle puisque ça fonctionne. Yes, I'm back. Welder's Hi-Fi.

Big up Damien. On continue, on va réessayer avec les USB si ça veut bien fonctionner. Un autre tune de Dapatch avec Don Camillo, on écoute ça maintenant. J'ai l'impression que c'est mieux.

Pièce de Bakchan, ça c'était Dapatch avec Don Camillo, Manu Digital. On continue l'émission en mode Eastern Roots, Melodica Style. On approche tranquillement de la fin de l'émission. À partir de 23h, ça sera le minuit décousu. Radio Camus, jamais vaincu.

tune s'appelle Hills and Valleys, Eastern Roots, sorti sur leur label en 12 pouces. On va quitter la version Melodica Style pour aller un tout petit peu plus loin sur le 12 et écouter le Dubwise.

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Mardi prochain, Bastaman Vibration dans la Debac, 21h, 23h comme à chaque fois. Rendez-vous tous les dubbers, tous les reggae music addicts. Big up tous ceux qui nous écoutent en direct sur le 102.2 de la bande FM, tous ceux qui nous écoutent aussi en direct sur radiocanu.org et sur les différentes plateformes, style Deezer, etc. Et big up au Talawa Heights, au Mixcloud Heights pour toutes les rediffs. On se rappellera d'ici là, mais en tout cas, notez la date, samedi 4 juillet, l'open air Roaring Lion à la station Mu, lors des Cotons et Green Noise en dub meeting. 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

De Bakchan arrive vraiment à la dernière sélection, le temps de la passer puisque le morceau est un petit peu long. On avait commencé par un morceau de Pablo Moses, en big up au groupe Goliath Tribe dont j'ai fait humblement partie quelques temps. On va se passer un autre morceau de Pablo Moses sur le même album, l'album A Song. Un autre morceau qu'on jouait aussi pas mal avec Goliath, big up à tous les membres de ce groupe-là à travers les années. Celle-ci s'appelle Protect Eye. Il y a un proverbe jamaïcain qui dit « As it was in the beginning, so shall it be in the end. » Guidance.

0: la toute fin de ce LP mythique, la reprise du E-Song à la fin de Protect Eye, Pablo Moses in Fine Style. On vous souhaite une bonne semaine, bon son.
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0: Et il est 20h05 sur les ondes les plus rebelles de Radio Canu et vous écoutez votre émission du mardi soir minuit décousu. Et ce soir, on est contre. Et on est contre quoi? On est contre les sommets.
1: Et oui, on part au sommet ce soir plutôt à 23h06. Mais en attendant, moi, pour documenter les sommets, je me suis demandé c'est quoi finalement des sommets. Alors je me suis plongé dans les archives militantes et dans les archives officielles pour faire l'histoire des sommets internationaux et surtout des contre-sommets. Et puis j'ai aussi adapté un bout du livre Contre la ville durable, une écologie sans transition sur les sommets internationaux qui ont façonné l'écologie capitaliste.
2: Eh bien moi, qu'est-ce que j'ai fait? Je suis allé découper des petits bouts du documentaire à l'épreuve du réel qui parle du village alternatif anticapitaliste et anti-guerre, le fameux VAG, qui s'était installé à Annemasse, pas très loin de Genève, où se tenait déjà en 2003 le G7, puisque la semaine prochaine, c'est le G7 à Genève. Et j'ai aussi écrit un petit bout de texte sur l'histoire du média alternatif et indépendant Indie Media, puisque vous verrez, son histoire est intimement liée au contre-sommet.
0: Et moi, de mon côté, j'ai trouvé un camarade pour nous raconter le contre-sommet de l'OTAN en 2009 à Strasbourg, qui était en fait une sorte de double contre-sommet parce qu'il y avait aussi le G7 à Londres.
1: Allez, on attaque les cimes.
3: Démarrage en baisse en bourse de Paris à quelques heures de l'ouverture du sommet du G7.
4: Des 15 au 17 juin prochain, les chefs d'État et de gouvernement des 7 principales économies de la planète se réuniront à Évian, dans les Alpes françaises.
5: Jacques Chirac est arrivé le premier ce matin sur les lieux de réunion de ce sommet. Face au parc de la Tête d'Or, il s'apprête à accueillir une deuxième fois les participants à ce G7.
6: Les caméras de la télévision allemande suivent longuement Cécilia et Nicolas Sarkozy, le nouveau couple présidentiel du G8.
7: Ça a été une discussion franche, je vous l'ai dit, sur le thème de la croissance.
8: G7 Finance, c'est la réunion des ministres des Finances et des gouverneurs des banques centrales, des 7 plus grandes économies mondiales.
5: Arrive d'abord Jacques Santer, le président de la Commission de l'Union européenne, puis enfin l'Américain Clinton. Petit clin d'œil, un écureuil du parc traverse le tapis rouge quelques mètres devant lui.
9: Au menu ce soir-là, des plats typiques de la région, brochet de la Dombes, agneau de la Drôme rôti et bien sûr la tête de veau, particulièrement appréciée par Jacques Chirac.
10: Tous les dirigeants sont d'accord aujourd'hui ici, la croissance et l'emploi doivent être notre priorité absolue. Une économie stable et une croissance européenne est dans l'intérêt de tout le monde, y compris de l'Amérique.
4: 6100 gendarmes et 1400 véhicules seront déployés pour assurer les missions de sécurisation du sommet.
11: Les dirigeants des 8 pays les plus riches se retrouvent pour la première fois depuis le début du printemps arabe, qui est le principal sujet de l'agenda. Bien sûr, on va également aborder la crise économique mondiale, le Proche-Orient ou encore l'Internet.
12: Et chacun l'a compris, si on agit maintenant, ça coûtera moins cher que si on attend. Le président Bush a fait les premiers efforts, mais il faut qu'on se fixe un objectif pour bien montrer la détermination du G8 à agir et obtenir des résultats.
4: Des contrôles renforcés de sécurité débuteront à Évian et dans sa région, avec l'instauration de zones de circulation restreintes à partir du 11 juin, soit 4 jours avant le début du G7.
5: 14h45, c'est le moment de la traditionnelle photo de famille. Un rituel d'une très grande importance. Dans quelques mois, c'est peut-être la seule image qui rappellera aux citoyens du monde entier le G7 de Lyon.

0: est difficile de savoir à quand remontent les premières réunions diplomatiques médiatisées entre chefs d'État et de gouvernement. Les historiens retiennent souvent les différentes conférences interalliées ayant rassemblé Roosevelt, Staline et Churchill pendant la Seconde Guerre mondiale. Et c'est d'ailleurs à Churchill qu'on doit le nom de sommet pour qualifier de telles réunions en référence à l'alpinisme naissant dans les années 1950.
1: La première occurrence officielle du terme « sommet » date de 1955 avec le sommet de Genève qui rassemble les dirigeants des États-Unis, de l'URSS, du Royaume-Uni et de la France pour tenter d'apaiser les relations dans

0: le contexte de la guerre froide. Depuis, on a vu des sommets par centaines, regroupant un nombre variable de responsables politiques sur des thèmes plus ou moins précis, mais ayant toujours systématiquement une dimension militaire ou économique et se déroulant sous haute surveillance.
1: Une partie de ces sommets sont bilatéraux, comme par exemple le sommet entre la Corée du Nord et les États-Unis en 2019 ou celui entre la France et la Chine en 2023. Mais ceux qui nous intéressent ce soir sont les grands raouts multilatéraux, organisés à intervalles réguliers et devenus progressivement des symboles de la mondialisation économique. On parle des conférences ministérielles de l'OMC, l'Organisation Mondiale du Commerce, des réunions des clubs des G, G7, G8, G20, de celles de l'OTAN, mais aussi des sommets dédiés à l'état de la planète, sommets de la Terre ou conférences des partis notamment.
2: Parce qu'ils symbolisent un capitalisme violent et autoritaire, ces sommets sont aussi devenus des pics de contestation internationale de l'ordre économique et politique dominant. Et on a vu se multiplier les contre-sommets délocalisés, les manifestations monstres et les protestations en tout genre.

0: l'accord de Paris pour le climat est accepté.
1: Dans le décor doré de l'Opéra de Stockholm, les délégués des 112 pays participants à la première conférence des Nations Unies sur l'environnement ont été accueillis ce matin par le roi Gustave Adolphe.
0: Le projet d'accord proposé est différencié, juste, durable, dynamique, équilibré et juridiquement contraignant.
2: Il n'y a aucun engagement ferme pour réduire les gaz à effet de serre. Pour les manifestants, il s'agit d'un échec. Les ONG parlent d'une occasion manquée.
3: Notre maison brûle.
4: I am here to say our house is on fire.
3: Il n'est plus temps de jouer chacun pour soi.
5: Alors on a pu voir, et vous l'avez vécu en direct sur BFM TV, ces manifestants, certains avaient le visage masqué, certains ont lancé des projectiles sur les policiers qui, eux, ont répondu par des jets de gaz lacrymogène.
6: Le secrétariat de l'ONU et le gouvernement suédois ont pris le parti de laisser tous les courants s'exprimer.
5: Ces manifestants ont en fait bravé l'interdiction de manifester qui a été décrétée dans le cadre de l'état d'urgence.
6: Ils ont invité des organisations officieuses, associations de jeunes, groupements scientifiques ou religieux à participer aux travaux.
7: À Paris, il y a eu bien des révolutions, mais aujourd'hui, c'est la plus belle et la plus pacifique des révolutions qui vient d'être accomplie, la révolution pour le changement climatique.
4: Adults keep saying, we owe it to the young people to give them hope.
3: Notre maison brûle. Et nous regardons ailleurs.
4: But I don't want your hope. I don't want you to be hopeful. I want you to panic.
3: Nous ne pourrons pas dire que nous ne savions pas.
8: Qui aurait pu prédire?
3: On en garde que le 21e siècle ne devienne pas, pour les générations futures, celui d'un crime de l'humanité contre la vie.
4: I want you to act as if the house was on fire. Because it is.
9: Interdit de manifester, on interdit les rassemblements pour des raisons de sécurité, ou on interdit l'expression. Là, par exemple, on interdit de marcher dans la rue, je comprends pas. Les centres commerciaux, en ce moment, ils marchent très bien. Les cinémas, tout ça, les marchés de Noël, c'est des regroupements. Ça marche très très bien. Par contre, on ne peut pas se rassembler ici.
10: On peut toujours penser tout ce qu'on veut, mais l'essentiel, c'est d'agir. Parce qu'on peut avoir des belles idées, des beaux dogmes, mais la Terre n'attend pas. Allez.
11: L'écologie a ses sommets, les sommets de la Terre qui se tiennent tous les 10 ans depuis 1972. Les conférences des partis, les COP qui reviennent plus souvent. Et puis il est de plus en plus question d'écologie dans les sommets internationaux type G7 ou Forum économique mondial. Si bien qu'il est possible de faire une histoire de l'écologie à partir des sommets internationaux ou comment on est passé d'une écologie politique anticapitaliste à une écologie de marché. Cette écologie, c'est le développement durable que l'on appelle aujourd'hui volontiers transition.
12: L'écologie politique émerge dans les années 1960 en parallèle des premiers travaux scientifiques qui documentent la destruction de l'environnement. L'écologie politique est alors composée de mouvements épars et influencés par le pacifisme, l'anarchisme, le tiers-mondisme ou le féminisme. Les mouvements de l'écologie politique, qui se positionnent à la fois en rupture avec le capitalisme et avec les régimes communistes, militent pour l'autogestion, la redistribution des richesses ou contre le nucléaire. Ces mouvements formulent une double critique du capitalisme, celle des pollutions qu'il induit et celle des inégalités sociales qu'il génère.
13: Une partie de l'écologie politique va très vite s'institutionnaliser, du fait de stratégies politiques ou individuelles. Une génération influencée par l'écologie politique va ainsi faire carrière dans le monde scientifique, dans la haute fonction publique et dans l'industrie, mais aussi en politique et notamment dans les organisations internationales comme l'ONU ou l'OCDE.
11: Ce sont ces instances qui vont donner naissance au développement durable. Depuis 1972, c'est la Conférence des Nations Unies sur l'environnement de Stockholm. L'ONU organise les sommets de la Terre. Le sommet de 1972 débouche sur la création d'une autre organisation internationale, le Programme des Nations Unies pour l'environnement, qui sera, avec encore une autre organisation onusienne, l'Organisation Météorologique Mondiale, à l'origine de la création du désormais célèbre GIEC, groupe d'experts intergouvernementaux sur l'évolution du climat, le tout en 1988. À ce moment-là, l'ONU porte une vision sociale, démocrate de l'écologie. Il faudrait réguler le capitalisme pour s'assurer d'une croissance à long terme tolérable pour les peuples et pour la nature.
12: Le sommet de la Terre de 1982 à Nairobi est un échec. Il laisse peu de traces dans un contexte de guerre froide. En 1992, la conférence des Nations Unies sur l'environnement et le développement de Rio de Janeiro est plus marquante. Elle aboutit notamment sur l'adoption par 182 chefs d'État de l'Agenda 21, programme d'action pour le 21e siècle, qui fait des collectivités territoriales les maîtres d'ouvrage du développement durable à l'échelle locale.
13: Dans sa trajectoire vers la norme, le développement durable croise vite une autre tendance du fond de capitalisme qui va même finir par l'ingérer, le néolibéralisme. Le néolibéralisme est un ensemble de doctrines politiques qui convergent autour d'une organisation de la société comme un marché où des individus entrepreneurs doivent valoriser leur capital. L'État s'y trouve réduit à ses seules fonctions régaliennes, police, armée, justice, banque centrale et prélèvement de l'impôt, dont le rôle est de garantir la fluidité de la circulation des marchandises et l'exécution des contrats. Le néolibéralisme trouve un premier débouché politique dans les années 70 avec les dictatures chiliennes et argentines, puis s'étend à l'Amérique du Nord et à l'Europe au cours des années 80.
11: À partir des années 90, le néolibéralisme devient progressivement hégémonique autour du globe dans un contexte de mondialisation accrue. Les grands sommets internationaux, qu'il s'agisse des conférences ministérielles de l'OMC, du Forum économique mondial de Davos ou des G7, G8 et G20, vont être les principaux espaces de diffusion du néolibéralisme. Et en même temps, on va se mettre à parler de plus en plus d'écologie dans ces cénacles. De cette rencontre va éclore une conception néolibérale du développement durable. L'extension des règles de l'économie de marché et de la concurrence est désormais présentée comme une solution efficace pour traiter conjointement les problématiques économiques, sociales et environnementales.
12: Le sommet de la Terre de Rio en 1992 est l'un des événements qui conduisent le développement durable à s'imposer définitivement dans les discours politiques. Il est aussi le marqueur d'un tournant néolibéral. Le mur de Berlin et l'URSS sont tombés et certains prophétisent que cette fin de l'histoire marque le triomphe définitif de l'économie de marché. Un triomphe auquel l'écologie n'a aucune raison d'échapper.
13: Les années 2000 sont celles de l'intégration du développement durable non seulement dans les lois et l'action publique, mais surtout dans le fonctionnement quotidien de l'économie. En 2002, 60 000 personnes, essentiellement des émissaires politiques, des responsables d'ONG et des représentants d'entreprises privées, participent au sommet de la Terre de Johannesburg, cette fois dénommé officiellement Sommet mondial sur le développement durable.
11: Et c'est à ce sommet qu'on entendra un discours de Jacques Chirac, resté célèbre tant pour son lyrique « Notre maison brûle et nous regardons ailleurs » que pour son absence de lendemain. Mais n'était-il pas naïf d'espérer autre chose? De ses désormais lointaines origines contestataires, il ne reste alors plus grand-chose du développement durable. En digérant la critique écologiste, le capitalisme néolibéral a substitué la démocratie participative à l'autogestion, la mixité sociale au projet de redistribution des richesses et l'économie verte à la contestation du productivisme.
12: En 2012, la conférence des Nations Unies sur le développement durable dite Rio+20 lance le processus qui aboutit en 2015 à ce que l'agenda 21 cède sa place à l'agenda 2030. 17, je cite, « objectifs de développement durable » sont adoptés par les 193 États membres de l'Assemblée générale des Nations Unies.
13: Le développement durable s'est installé dans le paysage politique depuis le début des années 1970 au fil des sommets et des traités internationaux. L'accord de Paris, signé en 2015 à l'issue d'une COP21 sous état d'urgence, lors de laquelle toute expression critique a été réprimée, résume cette écologie des sommets et son amour de la croissance. L'objectif, dit le texte, est de rendre les flux financiers compatibles avec un profil d'évolution vers un développement à faible émission de gaz à effet de serre et résilient au changement climatique. En résumé, rendre l'économie de marché plus performante écologiquement dans l'optique d'en garantir l'efficacité à long terme. Notre maison brûle, mais c'est nous qui y foutons le feu.
8: Merci d'être venu à cette première conférence de presse de la convergence des luttes anticapitalistes et anti-autoritaires.
14: Loin des visions d'aménagement social du capitalisme, loin des visions, je dirais, d'humaniser le capitalisme, pour nous, le but est de faire exister au cœur de cette mobilisation un pôle politique et social, révolutionnaire, anticapitaliste et anti-étatique. Un pôle qui soit autonome dans son discours et dans ses formes d'action de tous les courants réformistes qui vont participer à la mobilisation ou qui vont se positionner au cours des mobilisations contre le G8. On refuse cette division du mouvement social qui voudrait que certains contestent pendant que d'autres négocient. On estime qu'un mouvement social basé sur les pratiques d'action directe, c'est un mouvement social qui est porteur de revendications, mais qui est aussi porteur de pratiques, de lutte, d'organisation et de transformation sociale. Et c'est aux acteurs des luttes de gérer eux-mêmes leurs luttes et leurs projets de société et en aucun cas aux politiciens de tout poil.
15: faut discuter, c'est une idée de la forme que va prendre le village, quand même si on ne peut pas tout définir en détail maintenant. Puis après, il y a une commission qui travaille sur la structuration, répartie des cuisines, etc.
16: Ça, c'est l'aérodrome qui est là, là. D'accord. Et nous, on a le champ qui est là, là. Voilà. Le village intergalactique, il est là.
15: La préfecture s'est engagée à mettre en place des douches et des sanitaires, des poubelles, des bennes, hein, des bennes pour les poubelles, qui sont ramassées chaque jour.
17: Le truc qui me gêne un peu, excusez-moi, c'est que bon, ils vont nous apporter les douches, ils vont nous apporter les sanitaires, pourquoi on ne les fait pas nous-mêmes ? C'était l'idée qu'on avait de nous-mêmes, de démontrer qu'on peut vivre alternativement sans eux.
18: Si on a des douches et des WC qui sont là, on verra. Ouais. Mais en tout cas, je pense que la priorité pour nous, c'est l'autonomie.
17: Un État ne donne jamais quelque chose comme ça.
19: Donc, grand temps, Organisation Générale du Vague. Les quartiers sont organisés autour d'une cuisine collective qui est l'espace central de vie du quartier. Ils se constituent sur le principe de la libre association en tentant de favoriser au maximum les échanges et les rencontres, notamment au plan international. Le Vague n'est pas un lieu de consommation. Les personnes désireuses d'habiter le village se doivent de s'impliquer dans sa vie quotidienne, participation aux tâches de cuisine, de nettoyage, modification, de décision collective.
20: Je pense qu'on a plus des exigences à poser en termes de dire, voilà, nous on a envie de faire une gestion collective, des modes d'action direct à visage découvert. Et donc par rapport à ça, on estime que c'est pas possible de commencer direct le jeudi quand on arrive par lâcher une bordée de cocktails Molotov sur le commissariat du coin.
21: Aucune action n'est mauvaise a priori à partir du moment où elle est décidée collectivement. Ce qu'on peut donner comme position, c'est une position générale, politique, philosophique générale.
20: On est 15. On décide collectivement qu'on va foutre le feu au poste frontière d'Annemasse. Un exemple comme ça, tout bête. Hein. Ça rentre dans le cadre de ce que tu viens de dire.
22: On n'évitera pas la répression si ça brûle à Annemasse, de toute façon.
23: J'ai lu un journal qu'une copine est montée à Thonon dernièrement, parce qu'elle a une maison là-bas, et elle a apporté deux canards, qui paraissait cato et de Suisse. Voilà, alors bon, et dedans il y avait, si vous êtes femme enceinte, surtout sauvez-vous d'ici, attention, ça a été vraiment montré que c'était pire que gêne. Il y a comme une mise en condition. Alors ça, je voulais savoir ce que...
22: Non, ce qui est dit clairement pour l'instant, c'est barrez-vous, fermez vos magasins. Mais bon, il y a même des passages, bon, je les ai pas là, mais c'est les gens qui mourront sur les barricades. Bon, s'en prendre qu'à eux-mêmes. Enfin bon, c'est vrai qu'il y a effectivement une stratégie d'attention, une mise en condition pour légitimer par avance les saloperies qu'ils vont nous faire. Ça passe très bien dans la presse, parce qu'en plus, ça fait bien vendre du papier. Mais l'ambiance, c'est celle-là quand même.
24: Le couvre-feu et l'état d'urgence ont été décrétés pour nous donner tous les moyens nécessaires afin de sécuriser le centre de Seattle.
25: Your normal rights don't apply this week in Seattle, apparently.
26: Why is that?
25: Because we're winning.
27: Les autorités ont eu beau faire donner grenades lacrymogènes et matraques, les manifestants accrochés les uns aux autres ont bel et bien empêché la conférence de s'ouvrir normalement.
25: You have to kind of embrace the diversity of people as well as the diversity of tactics.
27: À l'intérieur, l'information n'est pas anodine, le sommet de l'OMC a démarré sans que la cérémonie d'ouverture puisse avoir lieu, certains hôtes de marque étant restés bloqués dans leur hôtel. Et dans cette ambiance un peu surréaliste pour un grand sommet international, le président Clinton arrive à Seattle, où il devrait témoigner de son attitude compréhensive à l'égard des préoccupations des manifestants, tout en rappelant l'attachement des États-Unis à la libéralisation des échanges.
11: Les premières contestations des sommets internationaux éclosent à la fin des années 90. En 1996, le GZ se réunit à Lyon, une grande manifestation a lieu, notamment à l'initiative des syndicats, pour dénoncer le néolibéralisme. Quelques happenings ont lieu aux abords du parc de la Tête d'Or, la contestation est en fait assez douce et la répression très limitée.
12: Trois ans plus tard, en 1999, c'est une toute autre partition qui se joue à Seattle, où doit avoir lieu une conférence ministérielle de l'OMC baptisée « Cycle du millénaire ». La mobilisation est massive et les protestataires affluent du monde entier.
13: 40 000 personnes sont dans les rues contre le libéralisme économique. Des ONG, des syndicats ont appelé à la mobilisation, mais ce sont les anarchistes qui organisent le mouvement, notamment en créant à cette occasion le premier indie média et en déployant une technique de manifestation à l'époque assez nouvelle, le Black Bloc.
11: Les manifestants et manifestantes réussissent à paralyser toute la ville. La circulation est totalement bloquée dans un large périmètre. C'est tellement efficace que les représentants des États membres de l'OMC sont empêchés de rejoindre le centre de conférence. La tenue du sommet est rendue impossible par la protestation. L'OMC est obligée de clôturer l'événement plus tôt que prévu. Et la couverture médiatique ne parle que des protestations, quasiment pas du contenu du sommet.
12: C'est une victoire éclatante, à la fois pour l'altermondialisme naissant et pour l'anarchisme qui est renaît de ses cendres à ce moment-là. Mais la médaille a un revers coûteux. La répression policière est extrêmement brutale, l'état d'urgence est décrété, de même qu'un couvre-feu. Les blessés et les arrestations sont légion. L'épisode devient connu sous le nom de la bataille de Seattle.
13: Au début des années 2000 apparaissent aussi les premiers sommets alternatifs. Début 2001 a ainsi lieu le premier forum social mondial à Porto Alegre. Le nom fait référence au Forum économique mondial qui se tient à Davos chaque année. Des milliers de personnes participent à ce premier événement qui se reproduira à Porto Alegre, puis dans d'autres villes par la suite.

0: And can you tell me, how did it get organized? What's actually the history behind the Independent Media Center?
1: We found out about 8 weeks before the WTO came to town, came to Seattle in November 99. We, myself and a few other folks, a core of three people, realized that there wasn't really a forum for folks from the grassroots, folks in their communities, to have their voices heard, get those stories out to the world, outside of corporate commercial channels.
2: Les contre-sommets sont difficiles à détacher de l'histoire de l'émergence des médias libres au début des années 2000. Les vagues de révolte et de mouvements sociaux avaient eu leur revue Intello, leur radio pirate. Les contre-sommets du mouvement altermondialiste seront le fer de lance de l'aventure Internet des médias militants.
3: À la fin des années 1990, les groupes d'information décentralisés sur le web existent depuis une bonne dizaine d'années déjà, et chacun, chacune pouvait se connecter à l'adresse de leur forum préféré pour se renseigner de manière alternative. On peut aussi déjà communiquer en direct via IRC, l'Internet Relay Chat, où l'on peut créer des groupes de discussion rassemblant des dizaines de personnes. L'Internet vient bousculer tout ce petit monde et le développement des mailing lists permet d'échanger plus largement des informations et de les accompagner de critiques. Les journaux commencent également à se publier en version web et des premiers sites font vivre l'information en agrégeant des articles, comme le site Hacker, Slashdot.
4: Pour mettre en place un système de publication ouverte à tous, les militants et militantes de Seattle se sont basés sur les infrastructures existantes de l'Internet et se sont appropriés les outils du mouvement du logiciel libre. Et elles utilisent par exemple le premier outil de publication web libre qui s'appelle Active, qu'ils combinent avec des architectures serveurs comme le serveur HTTP Apache et des systèmes d'exploitation comme GNU ou Linux. Rappeler toutes ces bases sûrement inconnues pour plein de gens, c'est aussi rappeler que le logiciel libre a été sans aucun doute la première condition d'existence des médias libres, à commencer par Indymedia.

0: La conjoncture favorable des premiers contre-sommets contre l'Organisation mondiale du commerce, la démocratisation de l'accès au web et le développement des logiciels libres a conduit assez logiquement à la création de nouvelles manières de produire de la contre-information pour et par les luttes. Le premier Indie Media Center voit le jour au moment du contre-sommet à Seattle de 1999. Il naît de l'anticipation des militants et militantes locaux de la couverture médiatique à charge contre les critiques du sommet. L'idée est alors de proposer un récit provenant des assemblées et des rues pour permettre la diffusion d'une information « grassroots », comme disent les Américains.
1: Pendant toute la durée de la bataille de Seattle, pendant que les journalistes retransmettaient comme des perroquets la conférence de presse du chef de la police de la ville, en disant notamment que ni balles ni gaz lacrymogène n'avaient été utilisés, les reporters d'IndyMedia réalisaient dans la rue des vidéos et des photos disant le contraire et donnaient à voir toute la violence de la répression orchestrée par le gouvernement américain. Le lancement du premier IndyMedia est une réelle réussite. En témoigne le fait qu'au fil du contre-sommet, de plus en plus de journalistes mainstream reprennent des informations diffusées en premier lieu depuis IndyMedia. Comme le veut la formule de l'époque, « Don't hate the media, be the media ».
2: Au fil du temps, les Independent Media Centers sont devenus centraux dans les contre-sommets partout autour du monde. À Gênes, c'est notamment l'école Diaz qui abrite l'Independent Media Center qui est attaqué en pleine nuit par les flics qui tabassent sur place toutes les personnes qui y bossaient ou qui y dormaient.

le réseau Indie Media, qui compte désormais près de 175 sites dans 60 pays différents, constitue l'un des réseaux les plus importants d'informations alternatives pour la gauche radicale. Que ce soit durant le G20 de Hambourg en 2017, ou pour revendiquer des actions directes, les Indie Media mondiaux et français, comme ceux de Lille ou de Nantes, restent centraux pour l'organisation au niveau local. En France, un autre modèle, celui du réseau Mutu et de sa modération a posteriori, issu de l'exemple parisien du début des années 2000, samizdat.net, s'est développé depuis plus de 10 ans. Comme en 99 à Seattle, ce sera le réseau Mutu, avec le site local de Suisse romande renversé.co, qui fera le suivi jour par jour du contre-sommet du G7 à Genève à partir de ce week-end.

0: L'actualité de ce samedi 21 juillet, c'est aussi le sommet du G8 à Gênes, en Italie. La mort hier d'un jeune extrémiste italien tué d'une balle en pleine tête par la police n'a pas empêché de nouveaux incidents cet après-midi en marge de la grande manifestation anti-mondialisation.
1: Et après, ils sont arrivés, ils m'ont cassé la tête avec une matraque, parce que je me couvrais. Ils m'ont pris, en fait, ils faisaient descendre tout le monde. Tout le monde allait au rez-de-chaussée après. Et ils m'ont tabassé, ils m'ont craché dessus. Ils étaient tous couverts, en fait. Il y avait 300 policiers. Ils étaient tous, ils avaient une haine, une violence que j'ai jamais vue, en fait.
2: En 2003, comme aujourd'hui, les opposants au G8 annoncent leur stratégie très tôt. Grande manif transfrontalière, action de blocage des routes et des ponts. Ce sont eux qui faisaient déjà l'agenda.
3: La manifestation se voulait massive. Avec 200 000 personnes, l'objectif est atteint. Mais les organisateurs n'ont pu éviter les violences. À l'approche de la zone rouge, quelques centaines d'éléments tout au plus veulent forcer le passage. Ce qu'on surnomme le bloc noir.
1: Et il y a eu Carlo Giuliani qui a été tué. Qu'ils ont tué avec un pistolet et après ils ont marché dessus avec la voiture des polices et ils ont aussi cassé la tête avec un caillou.
4: Le succès du contre-sommet de Seattle donne des idées aux camarades et des sueurs froides aux dirigeants du monde entier. En 2001, un sommet de la Banque mondiale doit se tenir à Barcelone, mais la menace de manifestation fait flipper les responsables de l'événement, qui l'annulent purement et simplement.
5: La même année, un sommet du G8 est prévu à Gênes. Les protestataires débarquent en nombre en Italie, des centaines de milliers de personnes participent aux manifs. Comme à Seattle, altermondialistes et anarchistes se mélangent, des émeutes éclatent un peu partout en ville, des black blocs se déploient, des voitures, des banques, des stations essence et des agences immobilières sont incendiées ou détruites. En face, la répression policière est ultra brutale. Des centaines de personnes sont blessées, des dizaines grièvement. Carlo Giuliani, un manifestant, est tué par les carabiniers qui lui tirent dessus puis lui roulent dessus.
6: Le dernier jour de la mobilisation, notamment dans le but de détruire les preuves de violences policières, les flics donnent l'assaut sur l'école Diaz qui abrite le centre de convergence des médias alternatifs. 307 manifestants qui dorment là sont battus, arrêtés, puis séquestrés pendant 3 jours dans une caserne où ils et elles subissent de nombreux sévices, violences et humiliations.
4: Amnesty International qualifiera la répression de plus grande violation des droits humains et démocratiques dans un pays occidental depuis la Seconde Guerre mondiale. Et 16 ans plus tard, les autorités policières italiennes finiront même par reconnaître officiellement, je cite, qu'à Gênes, un nombre incalculable de personnes innocentes ont subi des violences physiques et psychologiques qui les ont marquées à vie.
5: L'épisode du G8 de Gênes traumatise et inquiète. Les années 2000 marquent progressivement l'essoufflement de l'altermondialisme. Mais les anarchistes et les autonomes ne mettent pas le frein sur la contestation du capitalisme, bien au contraire. Tout au long des années 2000, chaque sommet international est systématiquement la cible d'un contre-sommet. Dispositifs policiers délirants et reflux de l'altermondialisme mettent toutefois un coup d'arrêt aux mobilisations monstres.
6: En 2009, toutefois, le sommet de l'OTAN, à cheval entre Strasbourg et Kiel, en Allemagne, est à nouveau le terrain d'affrontements violents entre militants, militantes et policiers. Le Black Bloc est au rendez-vous, et la répression aussi.
4: Donc en 2009, déjà c'était Sarkozy au pouvoir.
7: Je ne suis pas quelqu'un qui plaisante, donc vous ne parlez pas de moi comme un voyou.
4: C'était le 60e anniversaire de l'OTAN. À Strasbourg, et en même temps, il y a eu l'organisation du G20 à Londres. Donc ça a fait une concentration sur la première semaine d'avril de plusieurs sommets de crapules.
8: La crise est mondiale.
4: C'était à la fois à Strasbourg et une partie aussi en Allemagne, Baden-Baden.
8: Il faut que nous lui apportions une réponse mondiale.
4: Donc voilà, ça s'est passé sur plusieurs jours, entre le 3 et le 6 avril, si je me trompe pas. Et du coup, il y avait un contre-sommet sur cette période-là à Strasbourg. C'était l'occasion à la fois de dénoncer le sommet de l'OTAN, mais aussi de faire une petite pirouette cacahuète pour le sommet du G20 qui se passait à Londres.
9: C'est la revue de presse internationale, on va parler de la France. Le président Sarkozy qui doit annoncer ce soir officiellement que la France réintègre le commandement intégré de l'OTAN.
10: Pour l'Allemagne et la France, vous accueillir, c'est un symbole.
11: Jette des cailloux.
10: L'OTAN est une organisation au service de la paix.
11: On demande aux forces de police de bien vouloir
12: pouvoir garder leur calme.
10: Pas de la guerre.
12: Donc évitez les provocations.
10: De la paix.
12: Évitez.
10: Et le fait que ce soit l'Allemagne et la France.
12: Les jets de lacrymogènes.
10: Qui vous reçoivent ensemble. Ensemble. Montre bien cette volonté de paix. La France reprend donc toute sa place dans l'Alliance. Nous sommes de la famille.
13: Nous sommes les pères.
10: Nous sommes dans la famille.
13: Nous sommes les frères.
10: Nous sommes des alliés.
13: Nous sommes les neveux.
10: Nous sommes des amis.
13: Nous sommes les amoureux.
10: Nous avons nos convictions.
13: Nous
10: voulons être des alliés et des amis debout.
14: Pour le temps, au-delà du 60e anniversaire qu'on ne voulait pas qu'il fasse en toute impunité, ça marquait quand même de nouveau l'entrée de la France dans l'OTAN d'un point de vue militaire. Sarkozy avait acté ça, une décision dans les années 60 avait pris De Gaulle de sortir de l'OTAN pour avoir son indépendance militaire. Donc ça marquait quand même plusieurs choses par rapport à ça. Et puis bon, l'OTAN, ça reste quand même un regroupement de gens qu'on n'aime pas. Et on n'a pas envie de les laisser parler aussi facilement que ça. C'était la première fois que je faisais un contre-sommet. Du coup, je savais pas trop à quoi m'attendre. J'avais eu des échos des précédents, dont un qui se passait à Annemasse.
15: Samedi 31 mai, 22h50. Au centre-ville, 100 à 150 casseurs commettent des déprédations très importantes contre des bâtiments publics et des commerces qu'ils pillent. À 23h52, le commandant des opérations décrète le degré noir, soit un potentiel de violence avérée pour lequel tous les moyens peuvent être engagés.
16: Voici le récit d'une série de manifestations, sauvages ou pas, qui vont enflammer Genève à l'occasion du G8 en 2003.
14: Du coup, je m'attendais quand même à quelque chose de plutôt... C'était un peu à l'image de ce qui s'est passé en vrai, un contre-sommet assez important avec pas mal de monde, plutôt offensif, pas mal de discussions, etc. Enfin voilà quoi. Alors, il faut savoir que les choses se sont passées entre le 2 avril et le 5 avril. Et donc, le 2 avril, c'était le jour du sommet du G20 à Londres. Et donc, il y a eu des choses à Strasbourg contre le sommet du G20 à Londres. Et donc, ça, nous, on a eu écho de ça. On était un peu sur la route. Et on s'est dit, voilà, là, c'est déjà bien vénère. Parce qu'il faut savoir que le 2 avril, il y avait plusieurs actions pour dénoncer le G20. Et aussi pour dénoncer l'OTAN, évidemment. Par contre, en fin de journée, il y a une manif qui est partie du camp du contre-sommet. Il y a une répression assez forte. Alors, il y avait énormément de policiers. Enfin, il y avait la police, les gendarmes, l'armée déployée pour le sommet. Et donc, cette manif, elle a été réprimée assez fortement. Et ça s'est terminé avec des tracts dans un bois qui est à côté du camp du contre-sommet. C'est le bois de Neuhof. Les flics avaient mis des barrières pour bloquer les sorties du bois et traquer les gens avec des chiens dans les bois, quoi. Donc il y a eu beaucoup d'arrestations à ce moment-là. Donc nous, au moment où on part, on a ça comme info. Donc on fait oula, est-ce qu'on va réussir à y aller déjà? Et donc voilà, ça donnait déjà l'ambiance et la manif était quand même deux jours après. Mais quand on est arrivé, il y avait les barricades encore fumantes, etc. Et le bruit des hélicos, bon, ça c'était le fond sonore du contre-sommet, c'est les bruits d'hélicoptères. Alors, mes souvenirs sont très très flous de tout ce qui s'est passé là-bas. En tout cas, pas très rangé dans ma tête. Déjà, je me demande là comment on a fait pour arriver là-bas. Strasbourg a été archi verrouillé, il y avait des zones rouges de partout, etc. En tout cas, on est arrivé là-bas. Et nous, la première chose qu'on voulait faire, c'était d'aller à Baden-Baden. C'est là où il y avait, ça faisait partie du planning du sommet de l'OTAN. Il y avait une espèce de dîner avec toutes les personnes là-bas. Et donc, il y avait des manifs qui étaient prévues là-bas. Et donc, on a essayé de rejoindre un peu naïvement. Je dois l'avouer, la manif là-bas. Mais bon, on n'a pas réussi. Il faut savoir que les frontières avaient été rétablies pour le sommet. Il y avait un périmètre autour de la frontière, une quarantaine de kilomètres, où en fait, ils pouvaient contrôler n'importe qui, n'importe comment. Mais nous, on a réussi à franchir la frontière quand même. Mais pas très longtemps. On a roulé un tout petit peu et très vite, on s'est fait suivre par deux voitures et puis il y en a une qui nous a blé d'un coup et barré la route. C'était un peu en mode Starsky Hutch. Tout le monde est sorti de la caisse, main sur le capot. On comprenait absolument rien à ce qu'ils nous disaient. Alors on s'est dit, c'est bon, ils vont nous arrêter, c'est fini, voilà. Et en fait, ils nous ont pas arrêté, ils nous ont laissé repartir, mais ils nous ont raccompagnés tranquillou à la frontière. Et puis après, on a été repris en charge par des flics français à la frontière qui nous ont raccompagnés encore un peu plus loin. Et après, on a fait une pause. Et on s'est dit, bon...

0: Première journée d'émeute à Strasbourg, bloquée entre la Méno et le Neuhof, les incidents entre les militants et les forces de l'ordre ont vite éclaté jeudi après-midi à Strasbourg. À l'arrêt de tram Kibitzenau, deux jeeps militaires sont prises d'assaut.
1: Cette habitante du quartier du Port du Rhin a vu les images de violence hier soir à la télévision.
2: On se souvient de ce quartier du Port du Rhin où je me trouve complètement dévasté par les black box. Alors le sommet de temps n'aura duré que deux jours, deux petites journées, mais qui auront nécessité un dispositif hors du commun et qui auront marqué les esprits.
0: Avant une course-poursuite dans les entrailles du Neuhof, sur le chemin du camp, les anti-OTAN prennent d'assaut le commissariat et redistribuent les deux roues saisies par la police, stockées dans les locaux fermés aujourd'hui.
3: Strasbourg se souviendra longtemps de son sommet de l'OTAN. Pas pour ces quelques heures de conférences diplomatiques où l'on a parlé Afghanistan et Russie, ni pour la photo de famille des 28 chefs d'État, moins un, accaparés au téléphone, ni pour la célébration du 60e anniversaire de l'organisation.
0: Les anticapitalistes sont dirigés à l'extérieur du quartier à coups de grenades lacrymogènes. Les incidents vont se poursuivre jusque dans la forêt de la Ganzo.
4: Le plus important à ce moment-là, pour sans doute les Strasbourgeois, c'était de se dire que la ville avait une place particulière en raison de la présence du chef d'État américain.
3: Pour accueillir les 28 délégations et assurer leur sécurité, la ville est barricadée.
5: Il faut se rappeler que les États-Unis arrivent à peu près avec un millier de personnes autour de Barack Obama. Et que l'hôtel Eaton est transformé en glacis.
3: 30 km de barrières, des zones interdites, 40 000 badges distribués, un dispositif inédit, l'une des plus grandes opérations de sécurité jamais menées sur le territoire français. La menace la plus immédiate, la contestation. L'OTAN ne fait pas l'unanimité. En marge du sommet, comme d'habitude, un contre-sommet. Les mouvements pacifistes, anticapitalistes, anarchistes sont là.
4: Il y a un village d'altermondialistes qui a été installé à 5-6 km du centre-ville.
5: Anecdote, ce camp devait être en France et en Allemagne. Et il était prévu de diviser ce camp en deux. Et les Allemands ont réussi, parce que ça a été, je crois, une performance, à faire en sorte qu'il ne soit situé qu'en France.
3: Des actions sont menées en amont et durant le sommet. Des manifestations pour la plupart pacifiques. Mais un autre type d'activistes s'invite. Strasbourg découvre les Black Box.

Bah ensuite, c'était la manif 4, qui était la manif officielle. Dans Strasbourg, elle était assez loin de là où était situé le camp anti-sommet. Donc déjà, il fallait aller jusque là-bas. Et il y avait beaucoup de bâtons dans les roues, quoi. Il y avait déjà eu une première vague de personnes qui avaient tenté de rejoindre la manif à grands coups de pavés et de cocktails Molotov. C'était ça, c'était un jeu d'avancer à chaque fois pour réussir à atteindre la manif, quoi. Nous, on est arrivé un tout petit peu après, on était dans le sillon de ce truc-là. Mais c'était plutôt chouette parce que dans les actions qui étaient faites dans la manif, il y avait pas mal d'emblèmes qui étaient un peu désingués, brûlés, etc. Et toutes les caméras qui étaient systématiquement déboulonnées, même des trucs hyper haut perchés, c'était assez cool aussi de voir ça. Et en fait, après, en fait, tout l'enchaînement qu'il y a eu, c'est très fou pour moi. Je me souviens de courir à travers le champ à des moments. Je me souviens qu'il y avait des choses qui éclataient un peu de partout. On passait à côté de certains postes frontières qui étaient complètement brûlés. Bon, à un moment donné, il y a eu aussi, ça avait pas mal fait de bruit, un hôtel Ibis qui avait brûlé. Hôtel Ibis qui était censé accueillir les journalistes qui couvraient le sommet de l'OTAN. Bon, voilà, il y a eu pas mal de choses un peu partout. Et puis, une ambiance très oppressante parce que les flics étaient vraiment très présents. Les hélicoptères de partout. Et c'était la première fois, d'ailleurs, que je voyais un hélicoptère qui gazait. Enfin, les flics gazaient depuis les hélicoptères. C'est très oppressant et en fait, on sait pas où se réfugier, quoi. C'était un peu ça, on savait pas trop où se réfugier. Et ça a duré toute la journée jusqu'au soir, comme ça, où après on est un peu sonné de ce qui s'est passé, quoi. La pression sur le camp du contre-sommet était permanente. La pression des flics était vraiment permanente. Enfin, voilà, c'était assez difficile quand même à vivre tout ce bruit d'hélico, de savoir que les flics étaient autour continuellement, de ne pas se sentir complètement libre de sortir sans se faire traquenarder à un moment donné. Plus en fin de journée, quand la manif, ça se tassait un petit peu, il fallait être hyper vigilant de là où on passait, parce qu'il pouvait y avoir des flics embusqués, je sais pas où, dans un bosquet de bois, je sais pas quoi, puis qui te chopent comme ça, enfin... C'était un peu ça l'ambiance, quoi.

Il y a eu beaucoup d'arrestations. Déjà, rien que le 2, je crois qu'il y avait eu plusieurs centaines de personnes arrêtées. Ils avaient même... une des personnes avec qui on était en contact disait qu'il y avait Comico et c'est débordé, quoi. Ils n'avaient même pas la place d'accueillir tout le monde. Il y a eu pas mal de blessés quand même aussi, je crois.

ouais, c'était assez vénère. Mais ça a marqué pas mal de monde, en fait, ce contre-sommet de l'OTAN. Parce que je pense qu'il y avait plusieurs milliers de flics ajoutés à ça, des gendarmes, ajoutés à ça, des militaires, côté français et côté allemand. Ça faisait vraiment bader, hein, cette ambiance surmilitarisée. Il y avait vraiment des bidasses qui aidaient les flics, quoi. En tout cas, moi, personnellement, ça m'a beaucoup marqué. C'était la première fois que j'étais confronté à tant de... Enfin, une situation aussi longue d'oppression policière dans un contexte où on peut se faire gazer. Même la nuit, on ne savait même pas s'ils n'allaient pas attaquer à des moments ou quoi, ou faire des tentatives d'intrusion dans le camp. Enfin, c'était une peur un peu. Et encore, moi, j'y allais en sachant un peu à quoi m'attendre. Et je pense qu'il y a beaucoup de personnes dans les manifestants, manifestantes, qui était juste le jour J. C'était un peu la douche froide. Voilà, c'est toujours un peu le problème d'y aller en disant, comme on a une légitimité à y être, a priori, on va pas trop nous taper.

après le contre-sommet, c'est vrai qu'il y avait quand même l'angoisse de se dire, ben, quand c'est que ça va nous retomber dessus, le fait de s'être fait contrôler, etc. Bon, surtout que nous, en plus, on s'était fait contrôler à la fois par les flics allemands et à la fois par les flics français, dans un contexte où on avait réussi à franchir la frontière pour rejoindre Baden-Baden. Donc on se dit, bon, peut-être que ça va ressortir à un moment donné ou quoi. Donc il y avait cette crainte quand même. Mais après, ça s'est assez vite dissipé, enfin assez vite. En tout cas, moi, personnellement, je me suis dit, bon, c'est bon, je suis plus trop inquiété. Certainement fiché, mais ils iront pas plus loin que le fichage.

0: C'est vrai qu'au final, le sommet a eu lieu. Je pense que c'est compliqué de l'empêcher vraiment complètement. Mais je pense que, en tout cas moi, dans les envies aussi qui faisaient partie d'y aller, c'était de montrer qu'il y a quand même des gens qui ne cautionnent pas leur rassemblement de crapules. Et ça donne des occasions de visibiliser ça, parce que surtout que depuis, alors peut-être je me gourre, mais depuis Gênes justement, ils ont fait ça plutôt en mode plus discret, dans des villes moins grandes, etc., moins des capitales, quoi. Et ça montre bien qu'ils ont envie de faire leur truc un peu plus tranquillement et de mieux maîtriser leur périmètre et de mieux maîtriser... tout ça. Et en fait, c'est un peu leur dire non, d'une part, on a envie de dénoncer ce que vous faites, ce que c'est ce genre de réunion, et de vous montrer qu'il y a plusieurs milliers de personnes qui se mobilisent là-dessus. Après, de toute façon, c'est toujours réinterprété dans les médias. Ce qu'on sort des médias, c'est...
1: Ce sont des ultra-violents qui ont une capacité d'action incroyable, qui se déguisent très très vite, qui sont habitués au combat de rue, qui s'entraînent à cela.
0: De toute façon, c'était uniquement... sur le biais de, le sommet s'est bien passé, mais ça s'est passé avec, il y avait des méchants qui étaient violents, qui voulaient, c'est toujours un peu le cas, c'est difficile d'y couper.
2: Le samedi 4 avril, alors que le sommet s'achève, 10 à 30 000 anti-OTAN s'apprêtent à défiler. Parmi eux, 2 000 casseurs. La situation dégénère, le quartier du Port du Rhin s'embrase.
0: Enfin, moi, c'était cette envie-là aussi de participer, d'être là pour dire, en fait, non, moi aussi, je suis pas d'accord avec ça et j'ai pas envie que ça continue comme ça, quoi. En sachant, évidemment, que le fait d'y être ne va pas interrompre le sommet. Après, j'en garde un très, très bon souvenir malgré tout. Contre sommet de 2009, mine de rien. En tout cas, moi, personnellement, ça m'a préparé un peu pour ce qui allait se passer en 2010, pour le mouvement contre la réforme des retraites, qui était assez vénère aussi, et qui était sur le long terme, etc. Et du coup, ça, j'étais moins... On va dire que je me sentais moins paniqué, quoi. Plus aiguisé sur ce que ça veut dire, une manif gazée, une attaque de flics, ne pas paniquer. Moi, ça m'a un peu préparé. Je savais pas que ça allait me préparer à ça, mais du coup, quand tout le mouvement de 2010 est arrivé, j'ai fait, ok. C'est vrai que ça donne des réflexes, ça donne des choses à faire, à pas faire. On a moins peur aussi de certains mouvements de foule. Alors ça veut pas dire que faut pas avoir peur, etc. Du tout. Mais c'est vrai qu'on panique un peu moins et on reste un peu plus serein. C'est vrai que c'est bien de garder sa lucidité quand ça commence un peu à partir en cacahuète et que les flics, ils jouent de ça en fait, ils essayent de créer la panique. Donc c'est bien de garder la tête froide et tout ça. Mais c'est vraiment pas facile dans tous les cas, parce que même en 2010, c'était pas du tout un contre-sommet. Mais ça reste quelque chose d'assez marquant.

0: Radio Vague 102.2 en modulation de fréquence, bienvenue au Vague. Le village Vague, on vous le rappelle, ça se passe à l'aérodrome d'Annemasse. Alors les festivités, elles commencent. Sachez que donc aujourd'hui, à partir de 14h, la maison du peuple, il est question d'une manif festif. Ça se passe bien sûr à Annemasse. Du côté de Lausanne, manif autour des hôtels pour exprimer la non-bienvenue aux participants du G8. Le rendez-vous est fixé à 18h, piscine de Bellerive.
1: Il y a un débat sur l'Argentine et le Brésil, les rappropriations d'usines sous le chapiteau de la CLAC, là maintenant. Le chapiteau de la CLAC, c'est au bout du champ, là-bas.
2: Et qu'est-ce que vous faisiez quand le PS était au G8 il y a quelques années? Qu'est-ce qui s'est passé? Que fait le PS par sa part à l'OMC, à la Banque mondiale, au FMI?
3: Entièrement d'accord.
2: Les points d'ajustement structurel, le pillage. Qu'est-ce que vous faites quand les multinationales interdisent la production de médicaments génériques?
4: Pour que le PS appelle la police, le résultat il est là. C'est là où c'est dommage.
5: Mais quoi?
4: Non mais t'as raison.
5: Qui est-ce qui nous a gazé en premier?
4: Oui, sauf qu'il ne faut pas donner d'armes à ceux qui n'ont comme seule réponse
5: la violence. Ils n'ont rien à faire ici,
4: D'accord, mais dis-le démocratiquement.
5: Mais attends, on était là démocratiquement. Et s'ils nous avaient pas gazé, ça serait très bien passé. Tu vois, maintenant voilà ce qui s'amène.
4: Et bien maintenant, exigez le débat avec ceux qui vous ont gazé et laissez partir les policiers.
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7: La manifestation a été dirigée petit à petit par les flics vers une souricière, c'est-à-dire dans un parc. Ils se sont retrouvés en bout de manifestation dans le parc, qui avait complètement encerclé par les forces de l'ordre suisse. Et depuis 2h de l'après-midi, ils sont entre 400 et 500 dans un parc à Lausanne, encerclés par les forces de l'ordre suisse.
8: Il y a eu déjà ce matin, ou en début d'après-midi, il y a eu une de nos copains de Lausanne. Il était sur une corde, il y a des images de la télé qui montrent, les filles qui coupent la corde, il est tombé d'un pont, il s'est pété la colonne.
9: Le fait qu'à Lausanne, vous êtes dans une souricière. La souricière, je vais me faire siffler, je vais me faire huer, je n'ai rien à foutre. La souricière, elle était ici. Parce que le message qui est passé, c'est les gens qui veulent se friter, ils vont à Lausanne. Après l'info, je suis désolé, les gens de la CNT, les gens de la FA, tout ça, et l'info de Lausanne, ils l'ont eu dès l'après-midi. Et quand on était à Genève, ils auraient très bien pu la passer parce qu'on était en Suisse. Et après, c'était beaucoup plus simple d'y aller.
10: Now we know that definitely at least one person has been arrested and is imprisoned. Now if one person is arrested and imprisoned, we demonstrate. If 1,000 people are arrested and imprisoned, we demonstrate. 1,000, it doesn't matter.
8: Donc il y a un commissariat à Annemasse, on a la population avec nous. Je pense qu'on peut aller devant, demander la relaxation.
11: Oui, une nouvelle info sur le 102.2 de Radio Vague. On vient d'avoir le même copain qu'on avait eu en milieu d'après-midi qui nous avait informé donc des arrestations collectives qui avaient lieu dans le parc à Lausanne. Donc ça y est, il nous confirme que quasiment toutes les personnes sont relâchées. En tout cas, tous les gens avec qui il était parti du Vague qui se trouvaient sur cette action à Lausanne ont, elles, été relâchées.
12: À la frontière espagnole, ils sont déjà des dizaines, positionnés pour des barrages filtrants. Des policiers français, mais aussi espagnols. Leur objectif, empêcher la venue d'éventuels groupes violents comme des Black Blocs au Pays Basque lors du G7.
13: La ville d'Hambourg s'est réveillée avec la gueule de bois après une nouvelle nuit d'émeutes survenue en marge du G20.
12: Policiers, gendarmes, militaires ou pompiers, ils seront 12 000 hommes et femmes à assurer la sécurité à Deauville.
13: Alors que le dirigeant du G20 a assisté à un concert de Beethoven hier soir, de violents affrontements ont à nouveau opposé policiers et manifestants anticapitalistes.
12: Biarritz se transforme peu à peu en camp retranché.
14: Au centre-ville, 100 à 150 casseurs commettent des déprédations très importantes.
12: Entre menaces terroristes et manifestations d'altermondialistes,
3: les forces de l'ordre auront des missions bien spécifiques.
13: Les forces spéciales, lourdement armées, sont intervenues dans ce bâtiment pour y déloger des protestataires qui s'étaient réfugiés sur le toit.
14: 10 gendarmes seulement sont présents dans le secteur. Alarmés à 23h, des renforts sont envoyés. À 23h45, l'usine est encerclée par les forces de l'ordre.
3: Dès aujourd'hui, Deauville va se transformer en station balnéaire bunkérisée, avec des zones de circulation et des badges indispensables pour se déplacer.
14: Le commandant des opérations décrète le degré noir, soit un potentiel de violence avérée pour lequel tous les moyens peuvent être engagés.
13: Des renforts ont été appelés pour épauler les quelques 20 000 forces de l'ordre mobilisées pour assurer la sécurité, mais elles sont dépassées par l'ampleur de ces manifestations qui ont débuté jeudi, à la veille de l'ouverture du sommet, à l'initiative de militants d'extrême gauche.
15: Dans les années 2010, les grandes mobilisations internationales se concentrent surtout autour d'infrastructures, aéroports, mines, autoroutes. L'enjeu écologique structure de plus en plus les contestations anticapitalistes.
16: Les sommets internationaux se déroulent sous une surveillance et un contrôle policier si élevé qu'il devient difficile d'espérer les contrecarrer. En 2011, le G8 se réunit à Deauville. 12 000 policiers et militaires quadrillent cette ville de 3 500 habitants et habitantes, interdite aux non-résidents le temps durant l'événement. Une trentaine d'hélicoptères surveillent la zone, des bateaux de la marine nationale sont déployés le long de la côte, le ciel est surveillé par deux batteries de missiles sol-air, les manifestations auront lieu au Havre et à Paris, bien loin des discussions qui portent cette année-là sur les défis d'Internet et les révolutions arabes.
17: La répression, c'est

0: Mais il y a beaucoup de monde dans les rues, des groupes organisés en black bloc, mais aussi des manifestants et manifestantes pacifiques et des riverains riveraines solidaires. Des petits groupes multiplient les attaques rapides et les actions visant des sites éloignés les uns des autres. La foule oblige les policiers à étendre leurs lignes. La police finit par avoir trop de territoires à contrôler et trop de personnes hostiles face à elle.
1: Pendant plusieurs heures, les flics perdent le contrôle d'une partie de la ville d'Hambourg. Cette année-là, la lutte contre le G20 rappelle un peu l'épisode de Seattle. Les lendemains seront particulièrement durs pour les groupes militants locaux. Le ministère de l'Intérieur allemand a mal vécu le sommet. Il fait fermer de nombreux squats et orchestre une répression judiciaire intense dans les mois qui suivent.
2: Les épisodes plus modestes suivent, comme le G7 de Biarritz en 2019, dont le thème officiel est la lutte contre les inégalités. Environ 15 000 personnes se mobilisent contre le dérèglement climatique et les injustices sociales. Biarritz est barricadé, les manifestations ont lieu à Hendaye. Elles sont à la fois modestes et tranquilles. L'action directe n'y a pas trop sa place. Comble du ridicule, on verra même des membres d'Alternativa s'interposer entre la manif et les banques sur le parcours. Mais personne n'est condamné à cette non-violence dogmatique et idiote. Et l'histoire des contre-sommets n'est certainement pas finie.

0: Nous vous remercions d'être venus. Nous allons présenter très vite le vague. Et après, nous aimerons, si c'était possible, que vous nous posiez des questions.
1: Alors déjà, pourquoi le vague? Bah, tout simplement parce qu'on voulait, tout simplement vivre une expérience qui soit dans l'alternative. Ce qui nous importait le plus, c'était de démontrer qu'on pouvait vivre ensemble avec une logique de partage, d'altruisme et aussi de radicalité dans la mesure où on se met en rupture avec le système dans lequel on vit.
0: Nous avons essayé de faire des choses, pas tout a réussi. C'est pour ça que vous pouvez nous poser des questions et je vous dis, on va vous répondre franchement.
2: L'eau, vous l'avez payée comment? Je veux dire, l'eau qui était installée avec les robinets, tout ça, là, vous l'avez payée comment? Comment c'est arrivé là? C'est une source, il y avait une source peut-être?
3: Minuscule zone d'autonomie temporaire au sein du monde capitaliste, le village fut le champ d'expérimentation d'une alternative à la société telle qu'elle fonctionne aujourd'hui. Mais le vague a peut-être été victime de sa nouveauté, car peuplé d'individus dont l'histoire et les comportements sont le produit d'un certain monde que l'on aimerait voir changer.
4: Les quelques attitudes sexistes, consuméristes ou encore suivistes qui ont eu lieu montrent que la transformation de l'organisation sociale implique aussi celle des individus, des mentalités et des comportements.
5: Et il est minuit, on dépassait minuit, c'est pas grave, c'est déjà la fin de Nuit Décousue. Gros big up à Livo qui nous a prêté ce DVD, d'une rareté incroyable sur ce village, le Vague, donc le village anticapitaliste, anti-guerre, et j'oublie le troisième ou quatrième A, mais bon, c'est pas grave.

0: Remercie à lui, bien sûr.
1: On se retrouve dès la semaine prochaine à la même heure sur les ondes rebelles de Radio Canu. Et tendez vos oreilles, on a entendu parler, il y avait des camarades qui vont faire une radio au contre-sommet de ce week-end.
0: Ça se passera sur les ondes de Wave0.World.
2: On vous fera tomber du sommet et puis on s'attaquera au ciel.

le travailleur français qui habite à la Goutte d'Or où je me promenais avec Alain Juppé la semaine dernière, il y a 3 ou 4 jours, et qui voit sur le palier à côté de son HLM entassé une famille avec un père de famille, 3 ou 4 épouses et une vingtaine de gosses, et qui gagne 50 000 francs de prestations sociales sans naturellement travailler. Si vous ajoutez à cela le bruit et l'odeur,

0: Vous avez un problème avec l'autorité. Vous pensez que vous êtes unique, que les règlements ne vous concernent pas. Et bien sûr, vous vous méprenez.
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2: Si on se fout de la gueule des jeunes, eh bien, ils sont en retrait complètement. Si on leur parle juste, si on leur parle vrai, alors ça peut fonctionner.

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1: 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Nous sommes parmi les plus grands producteurs au monde. Parce que chacun de nos employés sait qu'il fait partie d'un tout. Par conséquent, si un employé a un problème, l'entreprise a un problème. Alors l'heure est venue de faire un choix. Ou vous choisissez d'être à votre poste à l'heure, à dater de ce jour, ou vous choisissez de vous dégoter un autre job. J'espère que c'est clair.

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2: Sur Radio Canu 102.2, Radio Canu en hip-hop, nous venons d'entendre Les Rapaces et SKX avec le morceau État d'urgence. Avant, il y avait Svinkels avec l'Internazionale et encore avant, Java avec le morceau Le Cendrier. 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

Et sur Radio Canu, vous venez d'entendre Tumbalalaika des Marx Sisters en yiddish, suivi de Shake Milk des Glutins. Et on a terminé avec Kamtar de Ultra Vomit, une petite parodie du groupe Rammstein. Et bien sur Radio Canu, la plus éclectique des radios, ne quittez pas et continuez avec les bandes continues.

Vous avez pu écouter sur les bandes continues de Radio Canu dans l'ordre Camille Leili avec le titre La Rose et l'Olivier. Ensuite, c'était Zato et le titre On the Getaway. Et enfin, Sophia Jebel Rose avec le titre L'homme au costume doré.

Et vous êtes toujours sur Radio Canu 102.2. On vient d'écouter Vilain Manière de Maya Kamati. Avant, c'était Diagnosis de Kate Tempest. Et encore avant, c'était I'm Sure There's Nothing Wrong de Mona B.

Vous êtes toujours sur le 102.2 de Radio Camille. On vient d'écouter dans l'ordre la commune de Roll et des enfants de la rue. Ensuite, c'était Scarecrow avec My Lord. Et pour finir, on a entendu et on s'est régalé avec Jeff Zima, son live à la javanaise. Et on vient d'écouter Allons faire un tour.

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0: On vient d'écouter sur Radio Canu l'original Saccage et sa tune 2.50. On a enchaîné avec Gizmo et Mon CV et l'original tune duo parisien Mauvais Sort et leur tune Vintage. 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

Vous êtes toujours à l'écoute de Radio Canu. On a écouté à l'instant Tori Amos avec Trouble's Lament, juste avant les Mastodons avec One More Round the Sun, et encore avant les Ogres de Barbac, Radio Canu la plus rebelle des radios.

Radio Canu, nous avons écouté Roberto De Simone, Canti Somesi sul tamburo, et ensuite le Gruppo Operaio e Zesi avec Tamoriata dell'Alfa Sud. 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

Vous êtes toujours sur les bandes continues du 102.2 Radio Canu et on vient d'écouter un peu de métal avec le groupe lyonnais Cirta et son morceau Nuremberg, les trasheuses brésiliennes de Nervosa avec Raise Your Fist et le groupe Scud de Chine, Speak Chinese or Die, ça veut dire, et le morceau c'était Happy New Grind.

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Ok, on est sur les deux pistes. On vient d'écouter une sélection R&B Neo Soul avec d'abord l'américain Camby avec Love is on the way, ensuite le britannique Covacavelli et Doing Better, et enfin le français Cagnor avec le morceau Sauveur et Sauvé. Vous êtes sur les bandes continues de Radio Canut.